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6: Oui, on a envie de voir, c'est sûr.
7: Bonjour. Bonjour à tous. Bernard Reynaud sourit. L'an prochain, on essaiera de faire un générique spécifique des écrans britanniques.
8: Il est très bien celui-ci, il est très bien, bonjour.
7: Mais il n'est pas en anglais. Bonjour, non. Bernard.
8: Bonjour.
7: Donc, président des écrans britanniques et irlandais, mm-hmm. C'est le 29e festival du 13 au 22 mars. Ça commence dans deux jours. Et si vous n'avez pas encore pris votre carte, il y a une permanence au sémaphore le jeudi 12 mars de 14 à 17 heures pour acheter la carte, puisqu'il faut faire appel, bien sûr, à ces cartes qui vous permettent de vivre
8: absolument,
7: plus des subventions.
8: Absolument. Et vous pouvez aussi, tout simplement, depuis le confort de votre chez-vous, vous inscrire sur Eloasso. Voilà. Et oui, effectivement, comme dit Sylvia, nous avons besoin de vous. La première force d'une association, ce sont ses adhérents. Voilà. Et donc, venez
7: donc,
8: nombreux.
7: Donc, vous êtes une belle équipe de bénévoles. Il y a des nouveaux, il y a des anciens. Mmh. C'est un énorme travail de faire ce festival, cette programmation, les aléas dernière minute. L'invité d'honneur, Jim Sheridan, s'est fait attendre.
8: Il s'est manifesté à 10h du soir en appelant directement Isabelle Caz, la directrice technique, chez elle. Voilà. Bon. Alors qu'on devait rendre le programme 6 jours plus tard. Voilà. Donc il a fallu travailler. Et oui, voilà. Cette année, ça a été particulièrement compliqué.
7: Oh, je crois que vous nous le dites chaque année.
8: Oui,
7: Bernard.
8: Mais là, on s'est surpassé, là, oui.
7: Alors, 35 films, 10 inédits, 3 sous-titrés par vous, hein, parce que les écrans britanniques...
8: Ça a changé, parce
7: qu'il y en a plus que
8: 3. Oui, il y en a plus que ça, oui, il y en a même 5 maintenant. Voilà.
7: Oui, je crois que vous n'avez pas tout à fait fini.
8: Oui, on n'a pas fini, dès que je termine ici, je retourne chez moi, oui, pour faire ça.
7: Donc, 120 ans de cinéma en une dizaine de jours, avec des thématiques et des invités, des hommages, des avant-premières... Des séances pour le jeune public, il ne faut pas oublier ce jeune public. Il y a tout ça. Et puis également des invités qu'on peut voir, que l'on peut rencontrer.
8: Mmh. Donc 15 invités. Hein,
7: cette année, vous êtes limité à deux vœux. Hein. Mmh. C'est-à-dire le sémaphore, là c'est au tarif donc, du sémaphore.
8: Au sémaphore, pardon, oui. Oui, bien sûr,
7: tarif du sémaphore. Mais avec la carte, c'est beaucoup moins cher.
8: Absolument.
7: Et sinon, c'est gratuit, donc au carré d'art.
8: Exactement.
7: Alors, on va un petit peu détailler cette programmation. Qui vous demande du travail? L'été, vous allez à des festivals, vous et Isabelle, vous cherchez.
8: Oui.
7: Et l'Irlande vous a donné plus de travail, en fait, parce que c'est tout nouveau, malgré tout, troisième année.
8: Non, c'est, au contraire, l'Irlande nous facilite beaucoup le travail, en fait. Ils sont très, très, ils sont très, très volontaires. D'abord, d'une part, ils nous inondent de propositions de films. D'autre part, comme vous l'avez dit, je suis allé à Galway cet été. Donc, c'est toujours agréable, l'Irlande.
7: Bien sûr,
8: hein. il a fait un temps absolument superbe à Galway, voilà, qui est un festival très important. Galway, et en même temps adorable, très sympa, personne ne se prend la tête, c'est très bon enfant.
7: Bon.
8: Voilà, et si je suis allé à Galway, c'est parce que le ministère de la Culture m'a subventionné. Donc, ils sont quasiment couverts, pas tout à fait, mais ils sont quasiment couverts, ils ont la majeure partie des frais de déplacement et de séjour là-bas.
7: Mais ça demande beaucoup de travail, malgré tout.
8: Oui,
7: il faut être très attentif, il faut créer des liens. Et la page 12 et 13 du beau programme, c'est le nouveau cinéma irlandais. Il y a 6 films, on ne va pas tout détailler, mais

0: C'est compliqué de faire un choix? Vous suivez une thématique?
1: Oui, non, c'est compliqué de faire un choix. Enfin, là, si vous voulez, la plupart des films qui sont là, ce sont des films que j'ai vus à Galway. Là, c'est tout Galway. Et justement, l'intérêt de ce festival, c'est qu'il est extrêmement facile de rencontrer les interprètes, les réalisateurs, les réalisatrices. Et vous pourrez constater que sur les 5 films qu'on va, donc 4 viennent de nous, parce que le dernier, Christique, effectivement, j'ai vu à Galway également.
0: Ils sont tous inédits. Hein.
1: Lui est distribué, effectivement. Donc oui, c'est ce qui prouve que quand même il a intéressé les distributeurs. Et là, tous ces films seront accompagnés de leur réalisateur ou, dans le cas de Horseshoe, de la productrice du film que j'avais également rencontré à Galway. Voilà, donc,
0: Alors, le film d'ouverture, c'est un film irlandais.
1: Oui.
0: C'est Loveland United.
1: Absolument. Oui, c'est effectivement le film d'ouverture qui sera présenté en présence de son réalisateur, Jack Thornton. C'est un premier film, un premier long métrage en tout cas.
0: Donc le vendredi 13 à 20h45.
1: Voilà, vendredi 13 à 20h45, après la cérémonie d'ouverture qui se déroulera au Carré-d'Art, comme d'habitude, à 18h, en présence de l'ambassadeur d'Irlande, s'il vous plaît. Et donc de Ginger.
0: Vous allez vous habiller comment? Vous avez une carnomuse?
1: Non, j'ai pas de cravate, donc je vais pas en acheter pour l'occasion. Donc en présence de l'ambassadeur et en présence de Jim Sheridan, qui sera déjà là, il sera là toute la semaine.
0: Il
1: est là quasiment tous les 10 jours, lui. On dit toute la semaine, mais il est présent du vendredi au dernier dimanche.
0: Et j'ai vu qu'il présente beaucoup de films.
1: Ah oui, bien sûr.
0: Il commente.
1: Et donc ce film, c'est Lovely United, c'est une comédie douce amère, onirique. On n'y pleure pas non plus quand même, mais c'est une comédie douce amère sur une jeunesse dublinoise un petit peu paumée, où on retrouve quand même des thèmes qui font partie de l'histoire et de la société irlandaise. Il est pas mal question aussi d'émigration déjà, à nouveau je veux dire, parce que c'est un petit peu surprenant, parce qu'on voit l'Irlande comme un pays en pleine résurrection, à nouveau, hein, parce qu'il a été un moment le tigre celtique, et puis après, la crise l'a très très durement frappé. Mais là, le pays semble prospère à nouveau, et là, on voit quand même des jeunes qui sont en manque de repères, qui glandouillent, voilà. Et donc, l'un d'eux décide d'essayer de fédérer un petit peu tout ça, donner un petit peu un but, en créant une équipe de foot, mais alors de bras cassés, quoi. Leur premier match, 11-0, quand même. Contre eux, naturellement. Donc, c'est ça.
0: Donc, voilà. Vous l'avez mis en séance d'ouverture, ça nous met dans l'ambiance. Et puis, ça donne vraiment une visibilité sur l'Irlande. Mais je rappelle que vous avez été longtemps à un festival des écrans britanniques, et maintenant, britannique et irlandais. Donc, EBIS.
1: C'est important.
0: Voilà. Vous avez un site internet où tout est marqué. Vous avez un très beau livret, Facebook, Instagram,
1: voilà.
0: Vous êtes partout.
1: On peut aussi voir sur les réseaux, effectivement. Voilà.
0: Une très belle affiche avec une belle mèche rousse.
1: Ces cheveux qui volent au vent et qui invitent au rêve, absolument. Voilà.
0: Voilà. Alors, nous écoutons la bande-annonce.
2: Are you not taking this a bit too seriously, no?
3: I'm worried about him.
4: Why don't you want to give it a go?
2: Just know I wouldn't be any good.
3: Do you ever get the feeling that you're losing time? You know, that you thought things would have stayed the same for longer?
2: I don't know. I'd love to spend some time somewhere else. Australia or Canada or something.
4: This whole thing started off as something stupid. Like most of the things we do. But we managed to make it this far. This has been one of the best things I've ever been a part of. Thought I should call around before you headed off.
2: You too.
3: Comes a point in everyone's life where they have to move forward, move on.
0: Alors Bernard, l'invité qui est là les 10 jours, c'est rare tout de même. En général, les invités viennent 2-3 jours.
1: C'est ça.
0: Là, c'est qu'il est partant et vous présentez 6 de ses films.
1: Ouais. Hein,
0: Moi, je ne connais pas beaucoup de ces films, j'en connais que deux. Présentez-nous Jim Sheridan, vrai Dublinois.
1: Ah oui, c'est un vrai Dublinois et on considère que c'est l'homme qui a régénéré le cinéma irlandais, si vous voulez.
0: D'accord.
1: Et entre autres, par exemple, avec son tout premier film, hein, My Left Foot, qui a voulu un Oscar d'interprétation à Daniel Day-Lewis, puisqu'ils ont fait équipe dans d'autres films, Au nom du Père, The Boxer, sont des films qu'on présente également.
0: 1989, My Left Foot.
1: Ouais. Et on présente également le film dont il est le scénariste et qu'il n'a pas réalisé lui-même, Le Cheval venu de la mer en français. Oui, donc oui, effectivement, c'est un cinéaste très important, hein, qui a marqué son époque, qui a marqué le cinéma. Et j'ai l'impression d'en parler au passé, alors qu'en réalité, non, il tourne toujours. Et comme l'a dit ce matin Isabelle en conférence, en fait, son dernier opus va sortir bientôt. Donc voilà, il est encore très actif et il a tourné. Donc ce film qui apparemment sort de post-production, mais n'est pas encore disponible. Voilà.
0: Donc c'est un véritable honneur de l'avoir pendant une dizaine de jours. Oui. Et c'est toujours, on sait que chaque année, vous avez des invités prestigieux et c'est vraiment un vrai plaisir de discuter avec vous parce que le Festival des écrans britanniques et irlandais, c'est la proximité aussi. Hein,
1: c'est ça, tout à fait.
0: Pouvoir parler avec eux.
1: Exactement.
0: Ça ne s'adresse pas qu'aux anglophiles. Hein,
1: Non, bien sûr.
0: Vraiment, il y a des interprètes et c'est toujours très
1: bien. C'est notre philosophie depuis le début. Hein. C'est très bien de montrer des films, de faire découvrir, enfin de revoir, si vous voulez, ou de faire découvrir des films importants du patrimoine et de même essayer de dénicher les talents de demain. Mais je trouve que ce n'est pas suffisant dans un festival et que donner au public la possibilité de rencontrer les artistes qui ont fait ces films, c'est très important. Et comme vous l'avez dit, on est un petit festival, c'est très, très convivial et très facile de rencontrer les interprètes, même dans la rue. Mmh. Je me souviens, je ne sais plus combien de fois j'ai été arrêté sur le boulevard Victor Hugo quand j'amenais Terry Gilliam à Dodé pour une représentation.
0: Oui, j'allais parler de Terry Gilliam.
1: Voilà, donc c'est très facile.
0: Peter Lord, moi je me souviens.
1: Bien sûr.
0: Avec sa marionnette. Là,
1: exactement, recevant la médaille de la ville et faisant une marionnette, sa marionnette en pâte à modeler.
0: En pâte à modeler, oui,
1: c'est bien sûr. Et ensuite, il a
0: fait des gens très, très disponible.
1: Absolument.
0: Alors, on va mettre deux bandes annonces très rapprochées, puis après, on continuera.
1: D'accord.
0: Parce qu'on a choisi My Left Foot, hein, le premier ouvrage de Jim Sheridan.
5: This is Christy Brown, my son, genius.
6: A story of remarkable ingenuity becomes a triumph of the human spirit. My Left Foot. The true story of Christy Brown.
7: Go on, Christy. Go on, make your mark.
6: Born into a stricken body, Christy Brown made himself heard.
8: I don't fight cripples.
6: Within his world of pain and despair, he discovered the power of love and beauty.
9: Christy is simply a great painter, full stop.
6: My Left Foot. Starring Daniel Day-Lewis in a landmark performance. My Left Foot, one man's tribute to the celebration of life.
0: Alors sur Radio Alliance Plus, nous avons parlé donc vous avez parlé Bernard de l'aspect général de ce festival, de Jim Sheridan, et là on va passer aux hommages. Alors moi je le dis avec mon mauvais accent, Charles Crichton.
1: Crichton. Oui, Charles Crichton, dans le nom, je suis sûr, ne parle pas du tout au public. Mais lorsqu'on dit un poisson nommé Vanda, on connecte.
0: Et on rit.
1: Et on rit, bien sûr, et on rit. C'est un vrai bonheur que de revoir ce film culte qui a vraiment disparu. On a eu de la peine à le trouver, vous savez.
0: Bon
1: oui.
0: Ah, moi, je me souviens de John Cleese en caleçon.
1: Il est absolument extraordinaire, absolument extraordinaire.
0: Le Donc, poisson nommé Vanda.
1: C'est le dernier film, d'ailleurs. Je crois que c'est tout à fait le dernier film de Jim Sheridan. Jim Sheridan qui fait partie de ces cinéastes qui ont fondé ce qu'on a appelé de Healing Comedies. Healing Comedies, c'était dans les studios d'Healing. Et il y a eu toutes ces... comédie britannique, un peu débridée. Par exemple, Noblesse oblige, par exemple, Whisky à gogo, toutes ces choses-là, ça vient de Lavender Hill Mob, pardon, qu'on va présenter. Donc, toutes ces comédies font partie de la carrière de Jim Sheridan, pardon,
0: de
1: Charles Crichton, mais il a pas fait que ça.
0: Il est décédé en 1999. Oui.
1: Oui, donc lui, c'est un hommage un peu tardif, mais bon, mieux vaut tard que jamais.
0: Et alors, vous avez mis sa photo, fumeur de pipe amateur de whisky.
1: Exactement, et très grand talent, parce que vous voyez, encore une fois, Un poisson nommé Wanda, c'est son dernier film, et on voit qu'il avait gardé toute la verve de sa jeunesse. Ouais. Voyez-vous. Et en plus, ce n'est pas simplement quelqu'un qui faisait des films, qui faisait des comédies, il a aussi fait des films de guerre, il a fait des drames sociaux qui ont été de grands succès. D'accord. Donc c'était un homme au talent multiple.
0: Merci à vous de le remettre en avant.
1: Voilà, hein. Et donc on offre, si vous voulez, un aperçu de ce talent.
0: Non, quatre films.
1: Quatre films.
0: Quatre films, voilà. Dont Le poisson nommé Wanda, et puis présenté par Quentin Folk. Alors j'ai un très bon souvenir de Quentin Folk, qui était déjà venu,
1: oui.
0: Historien du cinéma.
1: Biographe.
0: Biographe, oui. D'une simplicité absolument extraordinaire, et c'est un vrai plaisir
1: aussi.
0: Oui,
1: il est très, très éclairant quand il parle des films. Voilà. Et donc, oui, nous sommes ravis qu'il revienne.
0: Et ça me permet de faire un petit coucou à Nicolas Botti, qui est malheureusement malade, et qui était là depuis des années et des années.
1: Absolument.
0: Et qui était le traducteur de Quentin Folk. Absolument. Donc, un petit coucou à Nicolas Botti.
1: Et oui, Nicolas qui se remet d'une grave maladie. Et qui,
0: mais qui publie sur Cinéma de Rien.
1: Absolument, il continue à travailler, il continue à alimenter notre site, parce que c'est lui qui gère, qui est le maître de cérémonie de notre site, donc il le met à jour quand il envoie des documents, etc. Oui.
0: Donc c'était important de citer Nicolas.
1: Bien sûr. Salut Nicolas, je ne sais pas s'il va nous écouter, mais bon, continue.
0: Si, on va lui envoyer le lien de l'émission.
1: Continue à faire des progrès, il est en rééducation en ce moment, et bon, voilà. On aurait bien aimé t'avoir avec nous, mais on compte bien t'avoir pour le 30e.
0: Voilà. Eh oui, 30e, c'est en 2027,
1: il sera là.
0: Alors, deuxième hommage. Peter Watkins, l'Indomptable.
1: C'est un cinéaste très engagé, au style très particulier, que nous avions invité déjà, qui est venu à Nîmes.
0: Et il est décédé très récemment.
1: Oui, il est décédé le mois dernier, en janvier, je crois. Ou,
0: 2025, ça doit être plutôt
1: donc,
0: en décembre.
1: Oui, plutôt en décembre. Donc, il nous a quittés en décembre. On avait également organisé une rétrospective de lui. Donc, oui, tout à fait. Et là, nous allons présenter trois films, c'est ça, je crois. Trois films de lui.
0: Oui. J'ose pas prononcer en anglais.
1: The Forgotten Faces, Gladiator et Culloden.
0: Ah oui, voilà. C'est beaucoup mieux dit par vous.
1: Voilà, qui donne un bel aperçu de son talent.
0: Oui. Les Gladiateurs, c'est pas l'Antiquité.
1: Non, pas du tout. C'est un film d'anticipation, en fait.
0: C'est pour ça que je ris, parce que les Gladiateurs, on imagine tout de suite.
1: Et oui, tout à fait. C'est une sorte de dystopie, en fait.
0: Oui.
1: Donc, voilà. Mais hélas, le monde actuel, il se trouve qu'il lui donne raison.
0: Oui. On parle beaucoup d'Orwell, on parle beaucoup de 1984, mais il n'y a pas que lui.
1: Il n'y a pas que lui. Venez voir The Gladiators et vous comprendrez. Voilà.
0: C'est vrai qu'aussi, on est en pleine élection municipale, on est dans un contexte de guerre, vraiment compliqué. Oui. Et les cinéastes, les réalisateurs, ils sont là aussi pour nous faire réfléchir, et malheureusement, quelles que soient les époques. Alors nous passons à la page 18, les séances spéciales.
1: Oui.
0: Et voilà le Blue Carbon dont vous avez parlé ce matin à la conférence de presse. Et ça m'a interpellée parce qu'il y a un invité français.
1: Oui.
0: Donc là, on a
1: Jean Jalbert, qui est le directeur de l'Institut de la Tour du Valat.
0: Voilà.
1: Donc un institut qui étudie donc les zones humides et travaille à la préservation des zones humides. Et effectivement, Blue Carbon, et je vous avoue que j'ai découvert le terme, qu'il signifie, à l'occasion de lorsque nous a proposé ce documentaire, dont la productrice Sarah McDonald sera présente pour le présenter et en parler avec le public. Blue Carbon, c'est le carbone qui est capté précisément par les zones humides, par les mangroves, par les marais. Et dont il s'avère que, en fait, ces zones-là en captent beaucoup plus que, par exemple, les forêts. Et qui plus est, le garde prisonnier, le séquestre beaucoup plus longtemps, parfois même pendant des millions d'années.
0: D'accord.
1: Donc c'est une piste intéressante. C'est quelque chose qu'on a découvert récemment. On l'appelle le bleu, non pas parce qu'il est bleu, mais parce qu'en fait, ça se passe sous l'eau, justement.
0: Sous l'eau,
1: voilà,
0: donc voilà.
1: Le blue carbon. Donc c'est une piste d'avenir et d'espoir.
0: Donc c'est très éclectique, vos séances spéciales, parce qu'on va de Blue Carbon à Jane Austen, à Gâcher ma vie, qui a eu beaucoup de succès.
1: Tout à fait, oui. Mais ça, c'est une nouvelle, c'est une nouvelle séance spéciale, c'est une nouvelle...
0: Avec le festival féministe.
1: Voilà, avec le festival Prolé. Les Amis, IES du Prolé. Voilà,
0: du
1: tout
0: Prolé.
1: À fait, c'est
0: on
1: nouveau.
0: On aura une émission aussi sur voilà. Les Amis du Prolé et ce festival féministe.
1: Et deux autres séances spéciales où on reconduit des partenariats qui nous ont beaucoup satisfaits l'an dernier. Le premier avec le club de la presse.
0: Voilà.
1: Et cette
0: donc,
1: année...
0: C'est le dimanche 15 à 18h.
1: Exactement. Donc, le film choisi, ça a été L'ombre de Staline.
0: Film remarquable.
1: Tout à fait. Et il sera présenté et commenté par Julian Collins, qui est un journaliste lui-même, et qui a été en poste à Moscou. De 2015 à 2025, date à laquelle il s'est fait expulser par le gouvernement russe. Ce qui, pour
0: donc,
1: moi,
0: à mon avis, c'était un trop bon journaliste.
1: Voilà, exactement. Voilà. C'est
0: il
1: un badge d'honneur.
0: Ce qu'il fallait pas dire.
1: C'est un badge d'honneur. Il sera parmi nous pour justement parler de ce film et parler de la Russie ou d'autres sujets liés à ça et au métier de reporter.
0: Donc, c'est vrai que j'ai dit en introduction, et vous le mettez dans votre. C'est 120 ans de cinéma, c'est 120 ans dans tous les genres. Oui. Vous rediffusez Mr. Turner.
1: Exactement.
0: Quel magnifique film. Oui. Et il y a eu une année où Timothy Spall était là.
1: Absolument. Hein, donc... Il est venu l'année ce qui a suivi l'attribution qu'il a eue du prix de meilleur interprète à Cannes pour justement Mr. Turner. Et si nous repassons Mr. Turner, c'est parce que c'est en partenariat avec le Musée des Beaux-Arts et Barbara Gouget, sa conservatrice, sera à nouveau parmi nous pour nous éclairer sur le film et sur l'œuvre de Turner.
0: Voilà. Donc je répète, il y a toujours, vous donnez toujours des clés de lecture avant, après, des débats, et c'est ce qui fait vraiment la spécificité de ce festival. Il y a une dernière séance spéciale, Hush by Baby. Je ne connais pas du tout.
1: Alors, ça aurait pu être là. C'est un film irlandais également, dont la réalisatrice sera présente également, Margot Hawken. C'est un film qui a marqué son époque, qui date de 1990, et il vient d'être remasterisé. C'est pourquoi nous le passons. Il a marqué son époque parce qu'il a traité de la question très difficile et très douloureuse à l'époque pour les femmes de l'avortement.
0: Oui.
1: Qui était illégal à l'époque en Irlande. Le pays avait même voté par référendum pour le déclarer illégal aux yeux de la Constitution. Voilà. Et donc c'est un film très sensible.
0: Tout à fait. D'actualité,
1: même. Et qui présente la particularité d'avoir donné un tout petit rôle à Sinéad O'Connor, qui est tout à fait jeune à l'époque, et qui a d'ailleurs un tout petit rôle dans le film également.
0: Alors il faudra être attentif, la reconnaître.
1: On la voit parce qu'elle a un petit rôle, mais elle apparaît dans plusieurs scènes. Donc Margot Hopkins sera là.
0: Alors le temps passe très vite dans ce programme très riche. Ciné-concert, là aussi c'est une tradition.
1: Oui, bien sûr.
0: Au cinéma fort, toujours. Oui. Virgile Goller.
1: Oui, donc, si vous êtes un familier du festival, un fidèle, vous le connaissez, Virgile Goller. Ah, cette année,
0: Depuis au moins 15 ans maintenant.
1: Cette année, le film muet sera, les films muets, il y en aura trois. Ce sont trois films récemment restaurés par le BFI, le British Film Institute. Donc trois aventures de Sherlock Holmes, le Golden Pinceney, le scandale, la dernière affaire, je crois, c'est ça, le dernier combat, et le scandale à la cour, je crois. Trois Sherlock Holmes.
0: Le mercredi 18 à 18h, donc au Sémaphore. Donc je répète, si vous prenez votre carte d'adhérent, vous avez des tarifs intéressants.
1: Absolument.
0: Au Sémaphore.
1: Absolument.
0: Alors, on va aller très vite sur les courts-métrages de la London Film School. Ce n'est pas que ce n'est pas important, mais...
1: C'est important, mais on n'a plus le temps. Mais c'est dommage.
0: On n'a plus le temps. Donc. Mais on lit le livret qui est très, très détaillé. Parce que c'est aussi un travail résumer ces films.
1: Oui. Mais il faut souligner quand même qu'une fois de plus, le directeur de cette école, c'est quand même l'école, la plus ancienne école, la plus prestigieuse école de cinéma d'Europe. Elle a formé plein de talents. Et son directeur, Chris Otte, nous fait l'amitié de revenir cette année encore. Et il va donner deux masterclass, une pour le public, le grand public, le public en général, et l'autre pour des élèves. Ça se passera au lycée Camus, d'ailleurs.
0: Donc, c'est qu'il a été très content de ce festival, de votre accueil, et puis de ce qu'il peut amener, justement.
1: Et donc,
0: vous avez déjà fait des séances aussi dans les lycées.
1: Oui, absolument. L'an dernier, nous l'avions amené à L'Amour, au lycée Philippe L'Amour, où il a vu une rencontre très intéressante et très enrichissante avec les élèves, suite à la présentation. Alors, cette année, ce sera quatre courts-métrages des élèves de l'école, des courts-métrages que nous avons sous-titrés. Et des courts-métrages vraiment remarquables.
0: Aimez sous-titrer, c'est un
1: défi, si vous voulez, ça m'intéresse, mais c'est une...
0: Ça prend beaucoup de temps.
1: Oui, c'est très, très, très chronophage, et en fait, on n'a pas le choix, on n'a pas les moyens de payer des adaptateurs, traducteurs professionnels, donc on le fait nous-mêmes, voilà.
0: Bravo. Alors, page 22, 23, 24, 25, c'est toutes les avant-premières, les inédits, les versions restaurées.
1: Oui.
0: On cite tout, on cite rien du tout.
1: C'est ça. Donc là, on y retrouve quand même beaucoup de films britanniques parce qu'on a l'impression qu'il n'y a que des films.
0: Non.
1: Il y a une majorité. Il reste une majorité de films britanniques. Et là.
0: Et puis il y a le fameux Hamnet. Si vous ne l'avez pas encore vu, il faut le voir.
1: Il faut absolument le voir. Il y a une reprise intéressante, Blood, Sweat and Cheer, qui est un film que nous a proposé le British Council. Une aventure absolument remarquable d'une équipe de gymnastes handicapés et leur parcours vers le championnat du monde en Amérique, où ils ont obtenu quand même, je spoil un peu le film, la médaille d'or. Voilà.
0: Ah oui, mais ça donne envie justement d'aller les voir, parce que là, ça nous motive à aller voir le film.
1: C'est
0: au Carré d'Art. Hein,
1: c'est au Carré d'Art, oui, tout à fait.
0: Le 14 à 16h15. Sinon, voilà. Je vois que pour beaucoup de films, c'est les horaires du sémaphore.
1: Il faut
0: naviguer entre votre programme et le programme du sémaphore.
1: Ben là, il y a des films que nous avons emmenés, nous, comme Ice Wire, que nous avions vu à Ajaccio avec Isabelle et qui nous a absolument séduit. Donc, l'histoire vraie de ce garçon, désormais un adulte malgré tout, atteint du syndrome Gilles de la Tourette, qui, comme vous le savez, non seulement provoque des tics irrépressibles, mais surtout, et c'est le plus dangereux pour sa victime, pousse à crier mais absolument n'importe quoi, des insanités, voire des injures, voire même des injures racistes. Si vous voulez, d'ailleurs, il y a eu un incident au BAFTA, donc les Césars, si vous voulez...
0: Parce que ça a été mal interprété.
1: C'est ça, les Césars anglais, où le film a obtenu le BAFTA du meilleur acteur, et c'est son Jérôme Aromayo qui a obtenu ce BAFTA, contre des gens comme DiCaprio, quand même, Timothée Chalamet, etc. Vous voyez,
0: donc c'est I Swear, et c'est au sémaphore le samedi 14 à 20h45.
1: Et l'incident, c'est que le vrai personnage était là, et qu'il a gueulé « niggers », »,« nègre ». Et ça a été
0: très
1: pris
0: mal vécu.
1: Très mal vécu, mais alors qu'en réalité il n'y peut rien. Et c'est justement s'il est intéressé au point qu'on fasse un film, c'est que il a eu une reconnaissance nationale. D'ailleurs, il a été décoré de l'ordre du mérite OBE, officier Office of the British Empire, qui est juste en dessous de ça, par la reine elle-même, à qui elle avait dit fuck the Queen. Voilà, parce que justement il a passé une bonne partie de sa vie à expliquer sa maladie et à expliquer que si quelqu'un criait niggers, c'est pas parce qu'il était raciste, mais parce qu'il avait cette espèce de compulsion qui s'en sortait, où il peut croiser des policiers, leur crier sale vache, vous voyez, donc ils se retrouvent au poste. Voilà.
0: Et donc il a passé... c'est I Swear.
1: I Swear.
0: I Swear. C'est de Kirk Jones.
1: Kirk Jones qui devait venir, qui ne vient pas finalement.
0: Il vient pas.
1: Et c'est pas Jérôme, c'est Robert. Et Dragonfly, que j'avais repéré à Dinard et à Galway, où il a été primé, hein, Dinard a eu le Hitchcock d'or, Galway il a eu le prix du meilleur film étranger, donc, et son réalisateur devait venir, mais il ne sera plus avec nous qu'en visio, parce que c'est les aléas du métier de réalisateur, si vous voulez.
0: Ben merci Bernard, merci à toute l'équipe des écrans britanniques, hein, parce qu'on voit toute cette équipe qui travaille la main dans la main, nos photographes aussi, une exposition à l'Office de
1: Exactement,
0: Tourisme, une après-midi aux Galeries Lafayette, donc vous êtes partout.
1: On est partout, merci de m'avoir accueilli.
0: Merci à vous et bon festival, et puis rendez-vous pour le 30e, là on fera encore plus la fête.
1: Merci Bernard. Merci beaucoup, merci.
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0: 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Il est 7h, et tout de suite le journal de Radio France Internationale.
1: Heures en temps universel, 7h à Paris.
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1: Et nous sommes ensemble pour 3 nouvelles heures d'information. La radio du monde fait le bilan ce matin, d'abord de cet été caniculaire que vient de vivre l'Europe et que beaucoup considèrent comme un tournant. L'ingénieur agronome Serge Zaka sera notre invité à 8h20. Bilan aussi de cette prise de parole très attendue en RDC. Félix Tshisekedi précise son projet de dialogue national sans donner de date de début. On en parle dans nos éditions africaines. Mais d'abord, votre journal Arthur Ponchelet. Bonjour Arthur.
3: Bonjour à tous. À la une ce matin, le bilan des inondations à la frontière entre la Chine et le Népal ne cesse de s'alourdir. Au moins 472 morts et 1400 disparus. Les opérations de recherche côté chinois sont interrompues car les autorités craignent une nouvelle catastrophe. Une retenue d'eau menace désormais de s'effondrer. Il était l'un des visages de la terreur en ex-Yougoslavie. Ratko Mladic est mort hier. L'ancien chef militaire des Serbes de Bosnie, condamné en 2017 à la perpétuité pour génocide et crimes contre l'humanité. Son nom est notamment lié au terrible massacre de Srebrenica. La une, c'est aussi Félix Tshisekedi qui dévoile les contours du dialogue national en RDC. La fin de la visite du Premier ministre français à Mayotte. Les candidats à la présidentielle en France qui ont livré leur projet pour l'économie hier au congrès du MEDEF. Et puis, décrocheront-ils une troisième étoile? Le parcours est corsé pour le PSG qui connaît ses adversaires pour la première phase de Ligue des Champions. Le tirage au sort a eu lieu hier.
1: Un balai incessant d'hélicoptères et de secouristes quadrille toujours la frontière entre le Népal et la région chinoise du Tibet.
3: Près de 48 heures après la crue spectaculaire qui a frappé une région très touristique, le bilan s'est alourdi. Cette nuit, il y a au moins 472 morts. Plus de 1400 personnes manquent toujours à l'appel, ensevelies sous les débris et dans la boue. Leurs proches attendent désespérément des nouvelles. Nicolas Roca a pu joindre une famille népalaise dont le père est toujours porté disparu.
4: Nous ne parvenons pas à joindre notre père, souffle Shamskia à Dikari. Depuis mercredi, 8h30 du matin, la jeune femme de 19 ans et ses proches vivent dans l'angoisse. C'était la dernière fois que la carte SIM de son père, Govinda, était active.
5: Les collègues de mon père disent qu'il était précisément à la frontière entre la Chine et le Népal, là où les inondations ont débuté.
4: Ce chauffeur pour les douanes népalaises de 48 ans se trouvait à Rasuwagadi, au poste frontière entre les deux pays. Des images de caméras de surveillance côté chinois montrent la violence inouïe du déferlement d'eau et de boue de mercredi matin. Alors que des personnes commencent à prendre la fuite en quelques secondes, des vagues de dizaines de mètres de haut engloutissent des immeubles de plusieurs étages.
5: On ne sait pas s'il est encore quelque part perdu. Il n'y a pas de réseau, on ne peut pas l'appeler. Pour l'instant, il continue de secourir des gens et poursuivre les recherches. On ne sait pas où il est. Lui et 15 autres agents de ce bureau des douanes sont toujours portés disparus, donc on ne sait pas à quoi s'attendre.
4: Shamikshia continue de consulter nerveusement les réseaux sociaux, tandis qu'un de ses cousins à Katmandou espère retrouver son père parmi les survivants que les hélicoptères rapatrient à la capitale.
3: Des opérations de secours qui se compliquent puisque les autorités craignent désormais une nouvelle catastrophe. Côté chinois, les secouristes ont même interrompu les recherches ce matin, car l'avalanche de roches et de glace qui a frappé la région a déstabilisé toute la montagne, Lucille Gimbert.
6: Un lac de barrage s'est formé en raison de l'accumulation de débris au niveau de l'exutoire du glacier, là où l'avalanche de glace s'est produite mercredi, explique depuis Katmandou Prashant Baral du Centre international pour le développement intégré des montagnes. D'après ce scientifique spécialiste des glaciers, le volume d'eau retenu et la stabilité de ce barrage sont aujourd'hui inconnus. Ils détermineront si des inondations secondaires vont survenir ou non, ainsi que leur ampleur. Les autorités népalaises et chinoises ont alerté les habitants et les équipes de secours de ce risque et les appellent à rester dans des zones sûres, loin des rives. Plus globalement, toute la zone a été déstabilisée par cette avalanche de roches, glace et débris qui a provoqué des ondes sismiques. Le terrain est donc très instable. Des pans de montagne pourraient à nouveau se décrocher ou d'autres lacs se former en raison de l'accumulation de sédiments. La région reste donc en alerte.
3: Lucille Gimbert, situation donc toujours très précaire ce matin. On appelle notre envoyé spécial au Népal dans une heure.
1: Dans le reste de l'actualité, arrêté un soldat de la Légion étrangère française enlevé en Colombie.
3: Alors qu'il était en permission dans le pays, c'était le 6 août dernier, mais on ne l'apprend que ce matin dans un rapport de l'armée colombienne. Ce soldat franco-colombien a été kidnappé par une faction dissidente des FARC dans le sud-ouest du pays.
1: On le surnommait le boucher des Balkans et l'incarnation du mal.
3: Ratko Mladic est mort hier à l'âge de 84 ans. L'ancien chef militaire des Serbes de Bosnie était l'un des visages de la terreur en ex-Yougoslavie, responsable entre autres du massacre de Srebrenica. Il avait été condamné en 2017 à la prison à vie pour génocide, crime de guerre et crime contre l'humanité. Dans la foulée de l'annonce de sa mort, le secrétaire général de l'ONU a exprimé sa solidarité avec les victimes de Ratko Mladic. Et il n'est pas le seul à réagir. La presse en Bosnie s'en fait l'écho ce matin. Laurent Rouy, vous êtes notre correspondant en Serbie voisine. Il aura fallu quelques heures pour que les titres de presse fassent apparaître les profonds désaccords qui traversent toujours la Bosnie.
7: Oui, la presse de Bosnie étale ses divisions en une ce matin à propos de la mort de Ratko Mladic. Les titres suivent une ligne éditoriale strictement géographique et ethnique qui correspond au découpage du pays entre fédération croato-bosniaque et entité serbe. Côté bosniaque, le quotidien Dnevni Abaz qualifie Mladic de monstre, tandis que Oslobodjenje le désigne comme un criminel sanguinaire. Le journal s'offusque de la vidéo d'une foule de Serbes scandant Ratko Mladic devant une mosquée de la petite ville de Zvorni. Mais le média évoque aussi la réaction d'un acteur serbe qui se réjouit de la mort de Mladic. Côté serbe, le ton est radicalement différent. Ratko Mladic est désigné sous son grade de général, qualifié de héros. Glas Serbske indique aussi que Mladic aura des funérailles nationales et que son nom entrera dans l'histoire. Le journal serbe Nezavisne Novine, moins lyrique, met en une un reportage dans une église de Banja Luka, la principale ville des Serbes de Bosnie, où une messe de requiem a été organisée pour Mladic. Ces différences de couverture de l'info montrent que le pays ne dispose pas de presse non partisane, ce qui est l'une des raisons, parmi de nombreuses autres, qui empêche la Bosnie de retrouver un semblant de normalité. 31 ans après la guerre.
3: Laurent Rouy, correspondant de RFI en Serbie. Annoncé, attendu, le cadre du dialogue national précisé hier en République démocratique du Congo. Félix Tshisekedi en a dévoilé quelques contours à la télévision. Il durera 3 mois et débutera par des consultations en province avant de se tenir à Kinshasa. Le président congolais annonce aussi des mesures de décrispation politique sans les préciser. Les acteurs qui continuent de combattre par les armes, eux, seront exclus du processus. Le chef de l'État renvoie notamment l'AFCM-23 au cadre de négociations de Doha. Dossier complet à lire sur RFI.fr. Un grand malheur pour le pays, ce sont les mots hier du président algérien Abdelmadjid Tebboune qui décrète 3 jours de deuil national après de violents incendies dans le nord-est du pays. Le bilan est très lourd, il y a au moins 12 morts et 54 blessés. Abdelmadjid Tebboune qui recevait aussi hier le premier ministre nigérien. Quelques jours après le chef de l'exécutif malien Ali Mahamane Laminzen a passé 2 jours à Alger. L'occasion, Sofiane Amazian, de passer en revue les différents projets portés par les deux voisins.
8: Comme Abdoulaye Maïga à sa place le 24 août dernier, le premier ministre nigérien Ali Mahamane Laminzen a tenu à rappeler dans son discours au palais présidentiel que l'Algérie est un pays voisin et frère. Après 3 déplacements de son homologue algérien Sifi Rib au Niger, c'est avec plusieurs ministres qu'Ali Mahamane Laminzen est venu pendant 2 jours pour approfondir le partenariat entre les deux pays. Les thèmes abordés durant la réunion élargie entre les deux délégations, la coopération algéro-nigérienne en matière de sécurité notamment à la frontière et les projets communs conclus ces derniers mois faisant écho à la centrale électrique mise en route à Niamey et le puits de forage à Kafra dans le nord du pays. Autre axe développé, l'évolution des projets d'intégration comme le gazoduc transsaharien ainsi que la liaison dorsale de fibres optiques considérées comme des leviers majeurs pour densifier les échanges. Sécurité, intégration régionale, l'Algérie retrouve une place privilégiée auprès du Mali et du Niger, 2 des 3 pays de l'AES après une période de tension diplomatique. Le chef de la junte malienne Assimi Goïta prépare d'ailleurs prochainement une visite officielle en Algérie.
3: Sofiane Amazian.
1: 5h09 en temps universel, le gouvernement des Comores réagit lui aux annonces de Sébastien Lecornu à Mayotte.
3: Moroni considère toujours l'archipel comme faisant partie de son territoire. Hors de question d'expulser des Comoriens de Mayotte, dit la diplomatie comorienne, qui dénonce une condescendance insupportable après l'annonce de la France de conditionner l'aide publique au développement à une meilleure collaboration collaboration dans la lutte contre l'immigration clandestine. Le Premier ministre français a donc achevé hier sa visite de 2 jours sur place. Hier, il a fait le point sur la reconstruction 1 an et demi après le passage du cyclone Chido. Correspondance à Mayotte, Lola Fourmi.
9: 200 opérations concrètes auraient été menées à Mayotte depuis le passage du cyclone. Voirie, école, éclairage, mais c'est trop peu, selon le Premier ministre, qui assure que le problème n'est pas la disponibilité des crédits.
10: Ce qu'on va essayer de faire, et à la rigueur, c'est peut-être ce qu'on a raté, ça va être dire 4 milliards. Un plan pour Mayotte, en fait, c'est trop général. La réalité, c'est qu'il y a 17 communes, il faut pratiquement 17 petits plans. Donc ça, c'est une vraie inflexion dans le changement de gouvernance, qui est de dire, au fond, on va certainement pas faire n'importe quoi, on va au contraire se mettre aux côtés des élus locaux, à leur service. Et ça veut dire aussi que peut-être à la fin, on aura 17 situations assez différentes.
9: Autre priorité, l'eau. Aujourd'hui, certains Mahorais n'y ont accès que 2 jours par semaine. Outre les grands chantiers comme l'usine de dessalement d'Ironie Bay, la ministre de la Transition écologique annonce de nouvelles dispositions. Monique Barbu.
11: Il s'agit d'aider 13 000 foyers à avoir de l'eau potable mise en place par des cuves que nous allons installer à partir du 1er janvier. Et là, c'est un programme de 8 millions d'euros qu'on va déployer tout de suite.
9: Après 3 heures de réunion, les élus locaux sont sortis plutôt satisfaits des échanges. La population, tenue à l'écart de cette visite, attend comme toujours de voir les annonces se transformer en actes. Lola Fourmi, Mayotte.
3: La situation à Mayotte, l'un des dossiers centraux de la prochaine présidentielle en France. Mais hier, c'est d'économie qu'ont débattu les 7 candidats. C'était même le premier débat de cette présidentielle lors du congrès du MEDEF. 2 heures et demie de discussion sur le cours central de Roland-Garros, où traditionnellement la victoire appartient au plus opiniâtre. À l'extrême droite, Marine Le Pen a promis un plan de 125 milliards d'euros d'économie. Jean-Luc Mélenchon a lui demandé au patron d'augmenter les salaires, sinon, dit-il, le pays va tomber en récession. Vous allez faire en sorte que la France finisse interdit bancaire, lui a répondu Édouard Philippe. Les 7 candidats présents hier soir ont-ils pour autant convaincu les chefs d'entreprise présents en tribune? En tout cas, pas ceux que Pierre-Olivier a rencontrés.
12: Vous n'êtes pas obligé de raconter non plus n'importe quoi.
13: Après plus de 2 heures de débat, beaucoup de patrons reconnaissent ne pas avoir eu de vrai coup de cœur. François-Xavier Huard, PDG de la Fédération de l'Industrie Laitière.
14: J'ai plutôt entendu des candidats au poste de Premier ministre que des candidats à la présidence de la République. Ça manquait d'une vision, d'une hauteur de vue, sur une ambition, sur la place de la France dans le monde, sur là où on veut nous amener, là où on veut pousser la jeunesse. Ça manquait un peu de souffle, quoi.
13: Alors, un conseil pour les prochains débats, être plus concret, c'est en tout cas ce qu'espère Antonio Marquez d'Acosta, PDG de MP3 PLV.
15: Il n'a pas de vraie proposition, il n'a rien de concret au fond de compte. C'est qu'il n'y a personne qui vous a chiffré quoi que ce soit. Donc faut dire la vérité aux Français, il va falloir qu'on travaille plus. C'est impossible, ça voulait dire qu'on va travailler moins et qu'on va gagner plus et qu'on va partir à la retraite beaucoup plus tôt. À un moment donné, il faut dire la vérité.
13: 2 candidats semblent tout de même tirer un peu leur épingle du jeu aux yeux du patronat. Serge Lambert dirige la société Validé.
16: Il y a des choses à la fois sur Otaïo, Attal qui peuvent être intéressantes. Pour certains, on voit qu'ils essayent de faire des efforts d'aller dans l'autre sens de chez l'entreprise. Pour d'autres, ils restent sur leur dogme. Donc bon, voilà, après, c'est leur jeu, hein, c'est du théâtre.
13: Il n'y a pas de grande surprise non plus. À l'applaudimètre, cependant, c'est Gabriel Attal qui semble avoir le plus recueilli les faveurs du patronat.
3: Reportage de Pierre-Olivier du cours central de Roland-Garros. On passe au terrain de foot pour parler cette fois de sport. On connaît, ça y est, le tirage au sort de la Ligue des Champions. Il est à retrouver en détail sur l'onglet sport de notre site RFI.fr. Le parcours s'annonce corsé pour le Paris Saint-Germain, double tenant du titre. Les Parisiens recevront notamment le Barça et iront en Angleterre pour affronter Manchester City et Aston Villa. Mais le PSG reste l'équipe à battre. Pauline Guillou, en tout cas les joueurs ne le cachent pas, ils visent une 3e étoile.
17: On revient l'année prochaine pour la 3e.
18: Une petite phrase pour galvaniser la foule ou une promesse.

0: deux records du monde battus en quelques heures. Le Brésilien Alisson dos Santos.
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4: Les classes d'oc, les pitchoum prennent la parole. À l'école, au collège, au lycée, s'éduquent aux médias, la langue et la culture occitane. Eh bien, ils vous en parlent. Festes, cançon, danse, événements, contes, médias, patrimoine, gastronomie, esports, musiques actuelles, et n'est pas assis. Est-ce la classe d'oc, une chronique de Radio Alliance Plus. Les escoulins des Gardounenc prennent la parole dans sa classe d'oc avec mes studios. La canzon de Laurent Cavalier qui s'est dit très scro des trompettes qui est interprétée par le groupe Clume. Et juste au même coup, inspira les collégiens et collégiennes pour écrire ce qui était pensé à l'entour de la guerre, borqué dans l'actualité de qu'est-ce qui passe. Les juves et ses fans des lags qui observent la pichotte et telle, c'est-à-dire les écrans. Donc, va qui les créations des Angie et Scoutats.
5: Estop a las guerres. La guerre nous destruisit mai que tout. Perché me demanda? Raison uno. Den première, se destruisit la planète, los hostales, los familias et forse mai. En seconde, y a trop de morts. Perché me diriate fallu guerre per des territoires men trop que sous le pourrier simplement partager. Et ben l'être humain est avide de pouvoir. Mais quelle la pâte, mais quelle la pâte, la pâte, la pâte. Perché me diriate? La guerre nous va quitter notre pays. Il y a des milliers de morts et force aux personnes qui demeurent per luchar des funtun. Lorsque subrevisquen sont traumatisados per toute la vie. Et là, ce qui demeurent dans le pays manquent des ressources. Mais quelle la pâte, mais quelle la pâte, la pâte, la pâte.
6: Merci Angie.
4: Dit la classe d'oc qui travaille justement à l'entour de ces sujets et à ces sons et ressons des guerres qui viennent de l'UM per lourd, fin tremoula un pau, les dieux et des veilles, mais affirment, continuent d'affortir son goût et son état commun à la passe. Écoutez ce texte d'Alana.
7: L'homme se peut ouvrir per un res, l'homme peut tout prendre. Prenez à le quart des tours. L'homme peut déclarer la guerre à Ital. L'homme peut prendre les armes et combattre. L'homme peut tuer pour contenter ses désirs. L'homme peut faire une massacre de ses frères et une journée pamène. L'homme est accabara soul à l'miège d'une prate batalier.
6: Merci Alana. Let's go.

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2: La parole du jour se trouve dans l'Évangile selon Marc au chapitre 4. Je lirai les deux versets, les versets 30 à 32. Il dit encore, à quoi comparerons-nous le royaume de Dieu ? Ou par quelle parabole le représenterons-nous ? Il est semblable à un grain de sénevé qui, lorsque l'on le sème en terre, est la plus petite de toutes les semences qui sont sur la terre. Mais quand, lorsqu'il a été semé, il monte, devient plus grand que tous les légumes et pousse de grandes branches, en sorte que les oiseaux du ciel peuvent habiter sous son ombre. Nous avons l'habitude et nous avons appris cela, c'est-à-dire il nous faut aimer souvent ce qui est grand. Les grandes réussites, les grands projets, les grandes réalisations, nous sommes impressionnés par ce qui se voit. Pourtant, Jésus choisit une image étonnante pour parler du royaume de Dieu. Il parle d'un grain de moutarde, une graine minuscule, presque insignifiante, à peine visible dans la main. Et pourtant, dit-il, une petite graine devient un grand arbuste où les oiseaux peuvent venir s'abriter. Pourquoi Jésus choisit-il cette image ? Sans doute parce que nous sous-estimons souvent la force des petites choses. Une parole encourageante, un sourire, vous voyez, un geste de solidarité, ces choses sont parfois dérisoires. Et pourtant, je vous assure, elles changent des vies. Nous vivons dans un monde qui valorise la puissance, la rapidité. Nous aimerions des résultats immédiats, des transformations spectaculaires. Mais la vie pousse rarement ainsi. Un arbre met du temps à grandir. Une relation se construit lentement. Une confiance retrouvée demande de la patience. Et Dieu travaille souvent de cette manière. Dans la discrétion, dans la durée, dans ce qui paraît insignifiant, peut-être avons-nous parfois l'impression que notre contribution est trop petite, que nos efforts ne servent à rien, que nos engagements sont dérisoires. Et face aux difficultés du monde, Jésus nous invite à regarder autrement. Il nous rappelle que les plus grandes transformations commencent souvent par de petites graines. L'histoire de l'humanité est remplie de gestes modestes qui ont produit des fruits inattendus. Alors aujourd'hui encore, nous pouvons chacun semer, sans toujours voir immédiatement le résultat, mais avec confiance, car le royaume de Dieu grandit souvent là où personne ne l'attend. Alors ne méprisons jamais les petits commencements, ils portent parfois en eux un avenir que nous ne pouvons pas encore imaginer. Bonne journée.

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1: Toute l'actualité avec Marion Kazanov. Bonjour Marion.
3: Bonjour Pierre, bonjour à tous.
1: Et votre journal nous emmène au Népal, 2 jours après la crue meurtrière au cœur de l'Himalaya.
3: Les autorités chinoises et népalaises craignent une nouvelle catastrophe alors qu'un nouveau bilan fait état de 472 morts. On retrouve notre envoyé spécial au Népal dans quelques secondes. On sera aussi en Islande à la veille d'un référendum qui doit décider ou non de la reprise des négociations d'adhésion à l'Union européenne. Les sondages sont serrés, les partisans du contre craignent de devoir céder sur leur quota de pêche. Une condescendance insupportable, les Comores réagissent aux propos du Premier ministre français, Sébastien Lecornu, à Mayotte. Il s'exprimait sur l'immigration clandestine hier. À 8 mois de la présidentielle en France, un premier débat entre les candidats déclarés. Ils ont tenté de convaincre les patrons du MEDEF sur leur programme économique. Et puis, 10 000 coureurs sur les sentiers alpins. Le début d'une course mythique, l'Ultra Trail du Mont Blanc, de plus en plus critiqué pour son empreinte carbone.
1: Au moins 472 morts après les inondations dans l'Himalaya. Le bilan continue de s'alourdir.
3: 1400 personnes toujours portées disparues après cette crue soudaine, cette vague de boue et de débris mercredi entre le Népal et le territoire chinois du Tibet. Et de chaque côté de la frontière, les autorités s'inquiètent. L'effondrement du glacier qui a provoqué la catastrophe a formé une retenue d'eau qui pourrait déferler dans la zone sinistrée. Emmanuel Derville, vous êtes notre envoyé spécial au Népal, dans la région de Nouvakot, dévastée par ces crues. Emmanuel, sur place, la tâche des secouristes est colossale.
4: Oui, je me trouve dans la petite ville de Bidour, dans le nord du Népal, où depuis l'inondation de mercredi, la crainte d'une nouvelle crue, d'une nouvelle inondation est bien réelle. Il y a quelques instants seulement, la police à Bidour a donné l'ordre à la population d'évacuer les zones proches du fleuve et de remonter sur les hauteurs. C'est dire que tout le monde est un petit peu sur le qui-vive ici. Et d'ailleurs, on voit la preuve de cette vigilance, ce sont les hélicoptères de l'armée qui font des va-et-vient incessants ici pour aller récupérer les blessés et les personnes qui sont isolés depuis plus de 2 jours, en particulier des enfants. Ici, c'est vraiment l'une des plus grosses priorités de l'armée népalaise qui, malheureusement, manque d'hélicoptères lourds. Elle a surtout des hélicoptères légers et ça ralentit forcément le rythme des évacuations.
3: Et face à l'ampleur de cette catastrophe, Emmanuel, les autorités népalaises apparaissent donc débordées.
4: Oui, le Népal est un petit pays, le gouvernement népalais n'a pas beaucoup de moyens. Malgré tout, ce n'est pas la première fois que le Népal est confronté à une catastrophe de cette ampleur. Le pays avait subi un violent tremblement de terre en 2015 et tout ça lui a permis d'accumuler une certaine expérience dans la gestion des secours. Ce qu'on constate par exemple, c'est que maintenant l'aide financière est centralisée par un fonds géré par le bureau du Premier ministre. Donc on voit quand même que les autorités ont appris à coordonner leurs efforts pour aller chercher les personnes sinistrées.
3: Emmanuel Derville, envoyé spécial de RFI dans le nord du Népal. Les autorités de Katmandou qui tentent aussi d'évacuer une centaine d'ouvriers coincés dans un tunnel sur le chantier d'un barrage hydroélectrique. Côté chinois, les équipes de secours ont-elles suspendu il y a une heure leurs opérations en raison des risques d'une nouvelle crue. On a parlé donc de ces 472 morts, 1400 disparus et les sinistrés, eux, qui se comptent par milliers. Malgré les aides internationales, la situation ne reviendra pas. Probablement pas à la normale, c'est ce qu'estime Fabien Malfoy, responsable de production auprès de l'agence de voyage francophone Basecamp Trek.
5: Tous les villages des alentours, les gens ont construit des magasins, des restaurants, des lodges pour accueillir les touristes. J'ai quelqu'un qui m'a dit que sur 80 membres de la famille élargie, il y en a plus de 60 qui manquent à l'appel. Toutes les familles de la région ont dû être touchées, donc tous ces gens ont tout perdu. Quand ils n'ont pas perdu la vie, ils ont perdu tout leur moyen de subsistance. Je pense que cette année, ça ne sera pas possible d'opérer sur cette région. Je pense que les villages qui ont été détruits en bas seront pas reconstruits.
3: Fabien Malfoy de l'agence de voyage francophone Basecamp Trek, propos recueillis par Mélissa Barra.
1: Le chef de l'ONU, Antonio Guterres, exprime son soutien aux victimes de Ratko Mladic.
3: Cet ancien chef militaire des Serbes de Bosnie, surnommé le boucher des Balkans, est mort hier à 84 ans à La Haye. Il purgeait une peine de prison à vie pour génocide, crimes de guerre et crimes contre l'humanité, notamment pour le massacre de Srebrenica en 1995. Il avait été condamné en 2017 à La Haye, donc par le Tribunal pénal international pour l'ex-Yougoslavie.
1: L'Islande réfléchit à son avenir européen.
3: Les électeurs votent demain lors d'un référendum pour ou contre la reprise des négociations d'adhésion à l'Union européenne. Ces négociations s'étaient interrompues il y a 13 ans et à la veille du scrutin, les sondages donnent les deux camps au coude à coude. Reportage à Reykjavik de Sofia Katsenkova.
6: Je prends les flyers parce qu'on va en centre-ville.
7: Tract sous le bras, Haraldur Olafsson part convaincre les derniers indécis dans les rues de Reykjavik. Pour le président de l'association contre le référendum, reprendre les négociations, c'est risquer de perdre une partie de la souveraineté islandaise. En particulier sur un sujet explosif, la pêche. Aujourd'hui, l'Islande fixe seule ses quotas. Une adhésion à l'UE pourrait l'obliger à ouvrir ses eaux à d'autres pays.
8: On sait bien que les Français, les Espagnols, les Hollandais, tout le monde veut venir en Islande pour pêcher. On a peur qu'il n'y ait pas assez de poissons pour tout le monde.
7: Le soir même, au rassemblement contre le référendum, autre inquiétude, peut-on faire confiance au gouvernement pour négocier un accord avec Bruxelles, se demande Gunnar, étudiant de 24 ans.
9: Je ne fais pas confiance au gouvernement. Ils ont fait beaucoup de promesses qu'ils n'ont pas tenues.
7: Au QG des partisans du oui, on insiste, négocier ne veut pas dire adhérer.
10: Why not to see? Pourquoi ne pas voir les opportunités qui pourraient se présenter avant de fermer la porte à l'UE ?
7: Elin, une volontaire, passe jusqu'à 70 appels par jour pour convaincre les électeurs.
11: L'Islande peut avoir une voix forte en Europe et contribuer à façonner ce qui s'y passe.
7: Deux visions de la souveraineté s'affrontent. Faut-il la préserver en gardant à distance Bruxelles ou peser davantage en rejoignant le bloc des 27 ? Sofia Katsenkova, Reykjavik, RFI.
3: Et on revient sur les enjeux de ce référendum en Islande, la pêche, la sécurité, l'économie, dans une heure, dans le dossier du journal de 9h.
1: RFI 7h07 à Kinshasa, en République démocratique du Congo, le président dévoile les contours du futur dialogue national.
3: Dialogue pour la paix et la refondation de l'État, il durera au maximum 3 mois, selon Félix Tshisekedi, qui fixe aussi une ligne rouge. Il refuse toute amnistie pour les crimes graves, renvoyant l'AFCM-23 au cadre de négociations de Doha et le différend avec le Rwanda aux discussions de Washington. Vous retrouvez sur le sujet un papier d'analyse complet sur notre site rfi.fr. La RDC, dont l'est du pays, est toujours confrontée au virus Ebola. Le chef de l'ONU, Antonio Guterres, a lancé hier un appel pour réunir un peu plus $1 milliard d'aide humanitaire. Cette somme permettrait de compléter un plan d'aide pour lutter contre cette épidémie d'Ebola, la pire qu'ait connue le pays. Déclarée le 15 mai, étendue à 6 provinces, elle a fait déjà plus de 2744 morts. Toujours selon Antonio Guterres.
1: Les Comores réagissent à la visite du Premier ministre français à Mayotte.
3: Sébastien Lecornu a annoncé hier et avant-hier la militarisation de la lutte contre l'immigration clandestine dans cet archipel de l'océan Indien. Il souhaite aussi conditionner l'aide au développement pour 7 pays, dont les Comores, à leur coopération dans cette lutte. Moroni a dénoncé une condescendance insupportable et a réaffirmé sa position sur le statut de Mayotte au cœur du contentieux territorial entre les deux pays. À Moroni, Abdallah Zemba.
12: Pour le ministre comorien des Affaires étrangères, Mbaye Mohamed, pas question d'expulser des Comoriens de Mayotte, considérés comme partie intégrante de son territoire conformément au droit international. Une position également défendue par le comité maoré, qui insiste sur les liens humains et familiaux au sein de l'archipel.
13: La différence entre nous, Comoriens, et les Africains de l'Est, c'est que nous, on est chez nous. Les Comoriens sont chez eux, ils habitent chez l'habitant, ils sont mariés là-bas, et puis il y a des alliances qui existent depuis des siècles.
12: En plus du contentieux territorial, Maître Fahmi Saïd Ibrahim El Masseli, ancien ministre comorien des Affaires étrangères, dénonce l'utilisation de l'aide française comme levier.
14: Encore une fois, la France se sert de Mayotte comme un point d'ajustement de leur politique intérieure. Ce n'est pas cette France que nous aurions aimé voir. Nous aimerions voir cette diplomatie française de Talleyrand, Richelieu, Mazarin, et couvre de Murville, mais pas cette diplomatie de chantage permanent. Ça n'honore pas la France.
12: À Moroni, on renvoie aussi Paris à ses propres priorités. Le ministre Mbaye Mohamed rappelle que 4 milliards d'euros sont prévus pour reconstruire Mayotte après le cyclone Chido. Une reconstruction qui, près de 2 ans après le cyclone, reste encore largement inachevée. Abdallah Mzembaba, Moroni, RFI.
1: L'immigration à Mayotte, un sujet dont se sont emparés plusieurs candidats à la présidentielle en France. Ses prétendants à l'Élysée se retrouvaient hier à Roland-Garros.
3: Invité par le MEDEF, l'organisation patronale, s'est invité précisément pour cette rentrée. Bruno Retailleau, Raphaël Glucksmann, Marine Le Pen, Édouard Philippe, Jean-Luc Mélenchon, Marine Tondelier et Gabriel Attal. Pendant 3 heures, ils ont répondu aux questions des patrons. Leur programme économique a été passé au crible. Une mise en jambe donc pour lancer la course à l'Élysée, Valérie Gasse.
15: L'ambiance n'était pas électrique, le scrutin est encore loin. Ce premier débat, c'était d'abord l'occasion de se jauger, tout en sachant que tous ne seront peut-être pas sur la ligne au premier tour. La favorite des sondages, Marine Le Pen, ne s'est d'ailleurs pas privée de le rappeler.
16: Je sais qu'il y en a certains qui pensent qu'ils ne vont pas être candidats très longtemps.
15: Une pointe d'ironie pour une candidate venue tenter de convaincre les patrons qu'ils ne doivent pas avoir peur d'elle. La preuve, elle veut s'attaquer à la dette.
16: Avec 125 milliards d'euros d'économie.
15: Les déficits, le cheval de bataille d'Édouard Philippe qui a joué sans surprise sa partition, la responsabilité.
17: Nous allons travailler plus longtemps.
15: Du sérieux et un peu d'humour avec Jean-Luc Mélenchon.
17: François Hollande n'est pas là et pourtant il pleut.
18: Attends, je suis là, il y aura le soleil bientôt.
15: L'insoumis qui a rappelé ses fondamentaux.
19: Qui est-ce qui augmente la plupart des prix? C'est bien votre système de marché.
15: Quand Marine Tondelier a fait passer quelques messages.
20: On augmentera le SMIC à 2000 euros brut.
15: Bruno Retailleau aussi, mais à droite toute.
21: Il y en a marre de ces discours délirants sur l'annulation d'une partie de la dette.
15: Gabriel Attal était à l'offensive, surtout avec Marine Le Pen.
22: Dans une AG de copropriété, vous êtes celle qui vote contre toutes les provisions, mais qui se plaint que l'ascenseur soit en panne.
15: La candidate RN, ciblée aussi par Raphaël Glucksmann.
23: Quand on vous pose une question sur la dette, vous répondez les immigrés et l'Europe. Eh bien non, il y a d'autres problèmes en France.
15: Chacun à rôder ses arguments.
1: Valérie Gasse, au moins 20 heures d'efforts sur les versants du Mont Blanc, les mollets vont brûler dans les Alpes.
3: C'est le début aujourd'hui d'une course mythique, l'Ultra Trail du Mont Blanc, l'UTMB qui fait le tour du massif, 10 000 coureurs, 100 000 spectateurs. C'est magique, mais c'est trop, c'est ce que dit le maire de Chamonix, la ville de départ, car au-delà de l'aspect sportif, cette course a un fort impact sur l'environnement, Thaïs Moreau.
24: Le cadre mythique du Mont Blanc en fait sa popularité dans le monde entier. L'Ultra Trail du Mont Blanc a été créé en 2003. Aujourd'hui, 60% des coureurs qui y participent viennent de l'étranger, dont la moitié hors d'Europe. Olivier Bessy est sociologue du sport et du tourisme et spécialiste de la transition événementielle dans les territoires.
25: 90% de l'empreinte.
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1: Bonjour à toutes et à tous, Jérôme Bernard pour ce bulletin d'ONU Info. Au menu de l'actualité, l'ONU et la Croix-Rouge appellent à réglementer les armes autonomes avant qu'il ne soit trop tard. En République démocratique du Congo, cela fait désormais plus de 100 jours que l'épidémie d'Ebola se propage. Et au Myanmar, l'ONU dénonce une économie de prédation qui prospère sur l'effondrement de l'état de droit. Le secrétaire général de l'ONU, Antonio Guterres, et la présidente du Comité international de la Croix-Rouge, Mirjana Spoljarek-Eger, ont lancé mardi un nouvel appel urgent à l'adoption de règles internationales contraignantes sur les armes autonomes. À Genève, lors d'un point de presse, Laurent Gisèle, responsable de l'unité Armes et conduite des hostilités au CICR, souligne que le problème représente une préoccupation pour le monde entier.
2: Je voudrais juste dire un mot de prudence pour ne pas imaginer que c'est que dans les conflits entre les armées les plus technologiquement avancées que le problème se pose. Il se pose déjà dans tout un certain nombre d'autres conflits et il se posera partout. C'est pour ça que c'est un problème pour l'humanité de manière générale. Toutes les armes ont proliféré. Toutes celles qui ont été créées ont toujours proliféré. Ce sera d'autant plus le cas avec l'autonomie dans les armes, puisque c'est finalement des sensors et des algorithmes. Et donc, ce sera une arme qui va proliférer facilement. Donc, une préoccupation pour le monde entier et tous les pays qui risquent d'être victimes de l'utilisation de ces armes, que ce soit dans des conflits ou que ce soit par d'autres manières, y compris hors dehors des conflits, si elles sont utilisées une fois qu'elles sont développées par des groupes terroristes. Et donc c'est vraiment une préoccupation pour l'ensemble de l'humanité à cet égard et c'est vraiment une préoccupation urgente puisqu'il faut justement que les normes soient établies avant que l'arme soit développée, sinon elle proliférera.
1: 100 jours après la déclaration de l'épidémie d'Ebola en République démocratique du Congo, la riposte a considérablement gagné en puissance. Mais le virus continue de se propager. Avec plus de 5300 cas confirmés et plus de 2550 décès, soit un taux de létalité de plus de 47%, l'épidémie est désormais la plus meurtrière jamais enregistrée dans le pays. Dans un entretien accordé à ONU Info, Dr Marie-Roseline Bélisère, directrice régionale des urgences de la branche régionale de l'Organisation mondiale de la santé en Afrique, observe que les enfants de moins de 5 ans sont particulièrement affectés.
3: L'ampleur et la vitesse de cette épidémie sont sans précédent en RDC et en une centaine de jours, elle a déjà enregistré plus de cas que la précédente épidémie. Les personnes touchées sont de tous les âges, mais cependant, il n'y a pas vraiment un groupe qui est linéaire. On trouve des groupes qui sont disproportionnellement touchés. Par exemple, les enfants de moins de 5 ans sont touchés à plus de 60%. Il y a plusieurs facteurs qui peuvent expliquer cela. En premier lieu, ça peut être un facteur d'immunité, de capacité immunitaire chez les enfants, chez les nourrissons. Il ne faut pas oublier non plus que nous sommes dans un lieu humanitaire de plus de 30 ans avec des conflits. Et c'est aussi un endroit avec un taux de malnutrition qui est très élevé. C'est vrai qu'on n'a pas des données encore pour pouvoir dire cela, mais ce sont peut-être des facteurs qui pourraient contribuer à ce qu'on ait ce taux de létalité si élevé chez les enfants.
1: Au Myanmar, la guerre civile ne se joue pas seulement sur le champ de bataille. Torture, recrutement forcé, travail des enfants, mais aussi extraction sauvage de terres rares. Dans un nouveau rapport, l'ONU décrit une économie de prédation qui prospère sur l'effondrement de l'état de droit et expose les minorités, notamment les Rohingyas, à des violences toujours plus systématiques. Le détail avec Fabrice Robinet.
4: 9 ans après l'exode massif des Rohingyas vers le Bangladesh, ceux qui vivent encore au Myanmar se retrouvent pris entre plusieurs forces armées. Longtemps persécutés par l'armée birmane, cette minorité musulmane subit désormais également les exactions de l'armée Barakan, un groupe armé issu de la majorité bouddhiste Rakhine. Dans un nouveau rapport, le Haut Commissariat de l'ONU aux droits de l'homme documente arrestations arbitraires, tortures, violences sexuelles, disparition, travail et recrutement forcé. Les enfants ne sont pas épargnés. Des témoins disent avoir vu des enfants de 6 ans défricher la jungle ou travailler sur des chantiers. L'un d'eux aurait été contraint de ramasser les os et les crânes des victimes d'un massacre. Mais derrière la violence armée se développe une autre économie de guerre. Depuis le coup d'état militaire de 2021, l'extraction de terres rares a explosé. Dans l'état de Kachin, 302 nouveaux sites miniers ont été recensés, soit une hausse de 149%. Ces ressources, comme la drogue, la traite des êtres humains ou des centres d'escroquerie en ligne, génèrent des revenus qui alimentent réseaux armés et criminels. Pour le haut commissaire aux droits de l'homme, Volker Türk, le rapport révèle des souffrances et une cruauté à plusieurs niveaux dans tout le pays.
1: Voilà, fin du bulletin de l'ONU Info. Vous pouvez nous retrouver sur Internet et sur nos comptes médias sociaux, X et Facebook. Merci de votre fidélité. À bientôt.
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10: 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La
11: mer. Bienvenue dans À l'océan, l'émission qui donne des nouvelles de nos océans, nos abysses, nos mers, nos littoraux, bref, de nos milieux marins et des merveilleuses créatures qui s'y trouvent. Mais aussi des menaces et des destructions qui pèsent sur ces écosystèmes. Pas de panique, je vous donne des petits outils pour lutter en faveur des océans. Je m'appelle Clotilde et je suis passionnée de biologie marine. Je vous invite à mettre vos palmes, votre tuba et plongeons ensemble à la découverte de notre planète bleue. Le 4 mai dernier se déroulait le Met Gala, cette soirée caritative pour récolter des fonds pour le musée du même nom où se retrouvent de nombreuses stars hollywoodiennes aux tenues les plus extravagantes. Cette année, cet événement était sponsorisé par Jeff Bezos et son épouse Lauren Sanchez. Jeff Bezos est le créateur et propriétaire d'Amazon. Il est multimilliardaire et est classé dans le top 5 des hommes les plus riches du monde. On estime qu'il gagne 13 millions d'euros par jour, soit 5 000 euros par seconde. Lors du Met Gala, Mary Hill, une femme de 72 ans qui travaille, encore, dans les entrepôts d'Amazon, a témoigné de ses conditions de travail pour un salaire de misère. Son témoignage a été projeté sur la façade du penthouse de Jeff Bezos de New York, estimé à 120 millions de dollars. Dans son témoignage, elle dit, je cite, « Sans chaque employé de tous les entrepôts d'Amazon, vous n'auriez pas tous ces zéros sur votre compte en banque, Jeff Bezos. » En voyant ça, je me suis dit, « Tiens, et si je faisais un épisode sur les parasites ? Vous ne voyez pas le rapport ? Laissez-moi vous expliquer. » C'est parti, on va parler des parasites du monde, marin, évidemment.
12: Vivre dépend d'un autre, comme un parasite.
11: Exactement, c'est une définition correcte de ce qu'est un parasite. Si nous décomposons le terme avec les origines grecques, nous avons para, qui veut dire à côté, et cytos, qui signifie grain, blé ou encore nourriture. Donc le parasite est celui qui prend la nourriture à côté d'eux. Le parasite ne tue pas son hôte, car il en a besoin pour survivre. Il va l'affaiblir et faire en sorte d'en tirer le meilleur profit. Est-ce que vous commencez à voir le parallèle avec Jeff ? Continuons. Les parasites représentent la majorité des espèces sur la Terre. Ils sont très nombreux et aussi très anciens. Il y a du parasitisme depuis qu'il y a la vie sur Terre. Les scientifiques ont retrouvé un fossile de parasite dans un fossile de brachiopode, une sorte de gros bivalve avec un pédoncule comme une grosse moule, on va dire. Datant du Cambrien, c'est-à-dire il y a 510 millions d'années. Le Cambrien, c'est à ce moment-là que la vie explose sur Terre et notamment dans les océans. L'espèce humaine va arriver plus de 400 millions d'années plus tard. Les parasites peuvent avoir un cycle de vie nécessitant plusieurs hôtes, ou alors qu'un seul. On parle de coévolution entre l'hôte et le parasite. Cette coévolution fait une sorte de sélection naturelle. L'hôte développe des stratagèmes pour se débarrasser du parasite, et le parasite va faire de même pour s'adapter à son hôte. C'est une sorte de course à l'armement. Un peu comme l'histoire des luttes syndicales pour les droits des travailleurs face au patronat. Il existe plusieurs formes de parasites. Les ectoparasites, ils se fixent sur les téguments ou les branchies de leur hôte. Les mésoparasites, qui eux évoluent dans le système digestif de leur hôte. Ou encore les endoparasites, qui se trouvent dans le corps, les cavités et les tissus de leur hôte. Allons à la rencontre de quelques-uns. Le premier parasite dont je voulais vous parler, c'est Anisakis. Non, ce n'est pas le nom d'une planète de sable et d'épices, mais un petit ver blanc de quelques centimètres, bien connu des pêcheurs et de l'industrie de la pêche. Ce parasite est présent dans plus de 200 espèces de poissons sauvages, comme le hareng, le maquereau, la lotte, le flétan, le merlu ou encore les anchois. Donc des poissons assez communs dans vos assiettes, n'est-ce pas ? Anisakis se fixe dans la paroi du tube digestif du poisson, c'est donc un mésoparasite. Le problème, c'est qu'il ne fait pas la différence entre un tube digestif de poisson ou humain. En cas d'ingestion, il peut alors provoquer des ulcères, des occlusions, voire des chocs anaphylactiques pour les cas les plus graves. Pour s'en prémunir, il faut faire une vérification visuelle de votre poisson et sinon le cuire bien à cœur. Pour ce qui est de la consommation de poissons crus, comme les marinades, les ceviches ou les sushis et sashimi, il faut que le poisson mort ait subi plus de 7 jours de congélation pour être sûr de tuer le parasite. Donc on vous dit poisson frais, ça dépend du point de vue. Vous penserez à moi et à Anisakis lors de votre prochain choix devant l'étal de poissonnerie ou votre assiette de sushi.
13: Mais ordre alphabétique, c'était sûr qu'ils sont frais, tes poissons, là ?
14: Tu plaisantes. Je les ai ramassés sur la plage la semaine dernière et j'ai respecté la chaîne du tiède.
13: Ah non, tu peux y aller les yeux fermés.
14: Y a beaucoup de mouches, hein, quand même.
13: Ah non, mais ça, je te les compte pas.
11: Le prochain parasite est digne des plus grands films d'horreur. C'est Cyanothea exiga, ou encore appelé pou de langue. C'est une espèce de parasite de la famille des crustacés. À son état juvénile, le pou de langue se fixe sur les branchies d'un poisson, c'est donc un ectoparasite. La femelle grossit et vient alors se fixer à la base de la langue du poisson, privant celle-ci de son afflux sanguin. La langue se nécrose et est mangée petit à petit par le pou de langue, qui continue son festin et sa croissance. La femelle pou de langue finit finalement par prendre entièrement la place de la langue de son hôte, se nourrissant de son sang et lui faisant office de langue. C'est le seul parasite connu capable de remplacer un organe de son hôte. Le poisson continue de s'alimenter tout en nourrissant le parasite dans sa bouche et dans ses branchies. Il se fait alors passer comme indispensable pour le poisson, mais sans contrepartie pour celui-ci. Un peu comme Bernard Arnault, patron de LVMH et première ou deuxième fortune du monde en fonction des années, qui est dit essentiel pour créer des emplois, mais qui, proportionnellement à son revenu, paye beaucoup moins d'impôts que vous et moi.
15: C'est normal, les pauvres c'est fait pour être très pauvres et les riches très riches.
11: Bref, la poue de langue peut atteindre plus de 3 cm. Quand vous ouvrez la bouche d'un poisson vivant infesté, vous pouvez l'apercevoir en train de gesticuler. Oh, horrible. De toute façon, moi, j'ai jamais aimé les crustacés. Donc bon, poisson au suivant. Le prochain est aussi appelé pou, mais le pou de baleine cette fois, ou encore Cyamidae. C'est aussi un petit crustacé, décidément. De 6 à 19 mm de long, avec un corps aplati, blanc, et des pattes avec des crochets qui infestent un hôte sans jamais le quitter. Ce petit crustacé se fixe dans les replis de peau ventrale, autour des yeux, les plaies ouvertes ou encore les organes génitaux. Il irrite la peau du cétacé, s'en nourrit et peut aggraver voire causer des plaies. Un cétacé peut être porteur de plusieurs milliers de parasites. Cela va entraîner un inconfort, du stress ou encore influencer sa nage ou son comportement.
16: Pour s'en débarrasser, la baleine n'a pas beaucoup d'options à part sauter pour les expulser ou encore compter sur des poissons de type nettoyeur comme la rémora qui se nourrit des parasites de ce genre. La rémora est un poisson à ventouse longiforme qui se fixe sur les grands animaux marins comme baleines, requins, raies ou encore tortues pour se déplacer car il gère mal sa flottabilité, tout en les décrassant de leurs parasites. Il est aussi considéré comme un parasite, mais celui-ci est commensal, c'est-à-dire qu'il n'apporte pas de préjudice à son hôte. Les poux de baleines sont incapables de nager en eau libre, donc ils se transmettent par contact entre différents individus. D'ailleurs, il n'est pas rare que dès sa naissance, le baleineau soit colonisé par les poux de baleines de sa mère. Autre particularité, les poux de baleines ont tellement coévolué avec les cétacés qu'ils sont spécifiques aux espèces. C'est-à-dire qu'il y a des poux de baleines pour les baleines à bosse et d'autres poux de baleines pour les baleines bleues. Chez les cachalots, il y a même des poux de baleines différents en fonction du sexe de cachalot. Ils sont tellement spécifiques qu'un poux de baleine à bosse ne peut pas survivre sur un cachalot et inversement. Ces particularités des poux de baleine en font des aides essentielles aux scientifiques. En analysant leur ADN, les chercheurs et chercheuses arrive à retracer les routes migratoires et l'histoire de populations de baleines. Notre dernier parasite possède pour moi le cycle de vie le plus incroyable. C'est la saculine, encore un crustacé, qui commence sa vie sous forme de larve dans le plancton, errant dans la colonne d'eau grâce au courant. Elle cherche son hôte. Un crabe vert. Quand elle s'accroche à lui, elle perce sa carapace au niveau d'une membrane ou d'un tissu mou et s'injecte. Oui, oui, vous avez bien entendu. Elle se vide sous forme d'amas de cellules souches indifférenciées, se dissolvant dans le système digestif du crabe. Ensuite, elle va se ramifier à l'intérieur du crabe, puis se développe sous forme de réseau racinaire jusqu'au bout des pinces du crabe, prenant possession de tout son corps, de ses yeux jusqu'au bout de ses pattes. On appelle ça l'internat de la saculine. Oui, nous sommes sur un véritable scénario de série de zombies. Et ce n'est pas fini, car lors de sa reproduction, la saculine va sortir ses gonades et œufs sous une forme de masse blanchâtre arrondie sous le ventre du crabe. C'est l'externat de la saculine. Et cela se trouve au même endroit où normalement la femelle crabe devrait porter ses œufs. Le crabe va alors arrêter de muer et arrêter sa croissance. Et là, phénomène incroyable, si le crabe infecté est un mâle, il subit une castration parasitaire et va se mettre à adopter le comportement d'une femelle avec ses œufs de parasite. Il va en prendre soin comme si c'était les siens, en les aérant, les nourrissant, les protégeant. Le crabe est comme un zombie qui vit, mange, bouge, mais uniquement au profit du parasite, qui lui change son comportement, lui fait croire évidemment que tout ça, c'est pour son bien. Alors reprenons. Les parasites sont des organismes qui profitent du travail, enfin, du sang des autres,

Évasion fiscale. Ouais, j'ai vraiment l'impression d'être un crabe vert infecté par de la saculine capitaliste. Et vous? Voilà, cet épisode d'Allocéan sur les parasites se termine. Afin de mieux identifier les vrais parasites de nos sociétés, je vous conseille le livre Parasites aux éditions Des liens qui libèrent de Nicolas Framont, rédacteur en chef du magazine Frustration et sociologue du travail. Je vous laisse avec The Belt of Death, la musique originale du film coréen à la palme d'or et oscarisé, Parasite bien sûr. Et je vous fais des bisous salés bien sûr.

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1: Et on continue nos programmes avec l'émission Air de Rien, animée par Sylviane.

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1: Bonjour, bonjour à tous. Écoutez, aujourd'hui nous sommes à Arles, la semaine d'ouverture des rencontres photographiques d'Arles, la 57e édition, et j'ai le plaisir d'être avec Christophe Wissner. Bonjour.
2: Bonjour.
1: Vous prenez du temps lors de cette semaine d'ouverture qui est très dense, et vous êtes là depuis 2020, donc maintenant c'est une routine, non pas vraiment.
2: C'est une routine, mais avec quand même toujours des surprises.
1: Alors cette 57e édition, elle est dans une continuité, mais elle est aussi dans la nouveauté. Et pour la présenter à nos auditeurs, elle dure du 6 juillet au 4 octobre, donc une semaine d'ouverture très dense, mais après, et puis on prend son passe et on vient tout l'été et même le début d'automne. 47 expositions de photographie dans 22 lieux arlésiens qui sont patrimoniaux. Des centaines d'artistes.
2: Alors, pas tous patrimoniaux.
1: Pas tous. Alors, j'ai une inquiétude. Comment parler de tout cela en une vingtaine de minutes? Alors, je compte sur vous. Déjà, vous présentez peut-être, vous êtes là depuis 2020. Que représente pour vous d'être directeur de ce festival, enfin, de ces rencontres?
2: La chance de partager une passion avec un public assez vaste, qui va en fait de professionnels à finalement un public d'amateurs. Puisque, comme vous le disiez vous-même, cette semaine d'ouverture accueille le public professionnel, mais aussi toute personne qui achète son billet peut évidemment visiter.

0: visiter les expositions. Et en plus, les Arlésiens ont l'accès gratuit, donc eux peuvent venir chercher leur passe et évidemment visiter au moment où les professionnels sont là. C'est un moment de... Alors, j'aime beaucoup le nom de ce festival, puisqu'il s'appelle, ça s'appelle Rencontre. Alors, au début, ça s'appelait Rencontre internationale de la photographie. Maintenant, ça s'est un peu contracté en Rencontre d'Arles. Mais le mot de rencontre est vraiment à la base, en fait, de cette histoire.
1: Vous parliez d'ADN, hein, c'est ça.
0: Tout à fait.
1: L'ADN, c'est les rencontres.
0: Tout à fait, c'est les rencontres. Et Lucien Clergue, donc, qui est fondateur, avec Michel Tournier et Jean-Maurice Rouquette, qui était, lui, conservateur du musée Réattu, mais aussi à la culture de la ville, avaient compris la nécessité, ou en tout cas, Lucien Clergue avait vraiment senti la nécessité de créer un moment pour la photographie. Mmh. Et au départ, c'était vraiment un moment de rencontre. Dans l'été, en fait, il s'était greffé à un festival qui existait déjà, qui était le festival de la ville, avec quelque chose de plus traditionnel. Et il y avait un petit chapitre qui était dédié à la photographie. Et ça ne durait pas tout l'été comme maintenant.
1: Mmh. Et ça s'est développé.
0: Au début, il y avait 100 personnes. Il existe un petit article qui avait été écrit par un photographe, qui a eu d'ailleurs une exposition il y a quelques années ici, Gautran, qui est aussi quelqu'un qui a aussi enseigné, qui a aussi théorisé sur la photographie, et donc qui racontait la nécessité de créer ce moment, parce qu'il faut juste se rappeler, c'est juste des petites choses, mais c'est des éléments importants à avoir. Maintenant, on considère que la photographie est un art, mais... C'était pas évident au début. Je dirais qu'il y a eu des prémices, il y a des grands noms de la photographie qui ont créé je dirais un cadre pour que la photographie devienne un art. Et hier, j'étais au vernissage de l'une des expositions qu'on a sur Edward Steichen. Et Steichen, avec Stieglitz, avait créé... Donc, on parle là des États-Unis, Photo Station. Et je fais cette boucle parce qu'en fait, c'est le passage par les États-Unis est important. Mmh. Et parce que le premier département de photographie, il est créé au moment en 1939. Lucien Clergue est très proche est très proche aussi des États-Unis, parce qu'il va y aller. Il est proche de Picasso, ici, à Arles. Parce que Picasso vient voir aussi les férias à Arles. Et à un moment, il se rend aux États-Unis aussi pour aller voir Guernica. Guernica était conservé au MoMA aussi longtemps que la dictature franquiste était en poste.
1: Oui, je l'avais vu au MoMA.
0: C'est ça. Donc, Guernica était au MoMA. Et Lucien Clergue raconte, alors, c'est ma mémoire, je dirais que c'est pas une anecdote de première main, mais il raconte qu'en fait, il va voir Guernica, et pour arriver en fait à Guernica, il passe par une salle de photo. Mmh. Et ça, on parle du milieu des années 60. Donc, vous voyez, en 1939, Steichen crée le premier département de photo au monde dans un musée d'art moderne. Mmh. Et en 65, Lucien Clergue va donc voir Guernica et passe donc par le département photo. Et d'un seul coup, il réalise et il dit, voilà, si la photo est à côté de Picasso, eh bien, en fait, la photo a aussi une place au niveau artistique. C'est un raccourci, mais c'est aussi intéressant pour la prise de conscience. Et donc, quand il revient à Arles, il crée le premier département photo au musée Réattu, qui est le musée municipal de la ville. Et c'est le premier en France, en fait. Il n'y en avait pas d'autres, et même en Europe, en 65. Donc, on était quand même déjà précurseurs. Et à partir des années 2000-2002, quand il revient, c'est vraiment François Hebel qui donne en fait la structure qu'on a actuellement du festival et en fait ce que c'est devenu avec les expositions, etc. C'est vraiment lui qui le crée en fait. Il sort aussi, je dirais qu'il y avait aussi une question par rapport à la présentation de la photo. La photo, elle était quand même souvent présentée sous Marie-Louise, voilà, avec un petit cadre, etc. Et là, en fait, il éclate vraiment les cadres. Ouais. Alors, il y a eu dans le passé, on a retrouvé dans les archives, dans les années 80, on a cité tout à l'heure le cas de Nan Goldin, il y a eu d'autres présentations qui étaient aussi... je dirais beaucoup plus éclaté et beaucoup plus, mais qui se rapprochait aussi de pratiques artistiques. Mais là, la photographie classique finalement présentée comme ça, avec ce cadre, etc. C'est quelque chose qui l'éclate complètement. Et là, à partir de moi, c'est là que ça décolle entièrement.
1: C'est vraiment récent, hein.
0: Créer des architectures aussi spécifiques. Avec donc son cousin Olivier Etcheverry, qui était notre scénographe, Nog est décédé depuis quelques années, mais en fait, c'est une façon différente de penser l'image. Et les photographes lui font confiance, il obtient les films pour pouvoir faire des tirages, etc., des agrandissements.
1: Tout ce qui nous semble en fait tout à fait normal, habituel maintenant, donc, alors en fait, que c'était pas du tout.
0: On parle d'il y a 25 ans, en
1: 25
0: fait.
1: 25 ans, hein.
0: Alors, quand
1: vous avez fait acte de candidature ici, quand vous avez été nommé...
0: Suite à mon prédécesseur Sam Stourzé.
1: Comment vous avez réagi?
0: Il a participé aussi, lui, au décloisonnement, je dirais.
1: Comment vous avez réagi? Vous avez été très heureux ou vous avez eu très peur?
0: C'est toujours un mélange, en fait. Quand on candidate quelque part, entre la peur et le... c'est pas une peur.
1: C'est un défi, quelque part, aussi.
0: C'est un défi, mais c'était aussi un désir, en fait.
1: Oui, tout ça se mêle étroitement.
0: Évidemment que c'est toujours un défi, puisqu'on ne sait jamais si on va être... on ne sait jamais si on va être pris. voilà. Mais ce qui était intéressant, c'est que pour moi, c'est arrivé à une période de mon parcours, en fait, où j'étais... j'ai fait histoire de l'art, ce n'est pas très original, comme beaucoup de personnes, et histoire. J'étais partout contre, quand j'étais plus jeune, vraiment passionné de photographie. Je suis venu à Arles quand j'étais ado. J'ai retrouvé des films noir et blanc que j'avais fait dans les rues d'Arles.
1: Oui, là aussi, c'est une continuité dans votre vie.
0: C'était après, dans ma génération, il y a beaucoup on est beaucoup à avoir fait de l'argentique. Oui. On avait tous notre petit labo dans une des salles de bain
1: que nos parents... Maintenant, tout le monde a son iPhone.
0: Nous concédait. Et après, en fait, j'ai eu plutôt une carrière dans le domaine de l'art contemporain.
1: Donc vous savez que c'est vous, vous avez plein d'idées, bien évidemment. Est-ce que c'est une forme de révolution? Je sais que non, puisque vous parlez que de continuité. Mais est-ce que vous avez envie vraiment tout de même d'ouvrir de nouvelles voies, de nouvelles perspectives, ce qui nous permettra peut-être de parler du programme de cette année. Il y a 7 thèmes, il y a 7 chapitres, comme on l'a dit, il y a 28 lieux. Continuité, mais en même temps, nouvelles voies. Voilà, j'aimerais bien que vous parliez de ça. Après qu'on ait écouté une musique qu'on n'annonce pas, vous voulez rester mystérieux, peut-être que nos auditeurs sauront l'identifier, et de toute façon, sur le site, on dira qui c'est, mais vous avez envie d'une musique qui vous correspond, qui correspond aussi à votre vie, à ce dont on vient de parler, et à vos écoutes, à vos envies, à vos goûts.
0: C'est ça, j'ai envie d'avoir une musique qui... Peut-être aussi qu'il y a une sorte qui fera écho, en fait, à peut-être un peu à ce qu'on dira. Et c'est pour ça que je veux avoir la liberté de pouvoir en décider à la suite.
1: Oui, je vous ai pris un peu à l'improviste.

0: Alors sur Radio Alliance Plus, nous continuons cette très agréable conversation avec Christophe Wissner, donc le directeur des rencontres photographiques, cette 57e édition. Et donc voilà, vous avez donné un petit peu votre patte en parlant beaucoup cette année d'indépendance, hein, c'est un des 7 thèmes, indépendance au pluriel. L'indépendance, ça vient après la colonisation, mais l'indépendance, ça vient aussi après des milliers d'années qui sont quelquefois effacées par la colonisation. Donc vous essayez de faire un pont, en fait, avec la décolonisation, c'est aussi revenir au passé, avant la colonisation.
1: Alors, en fait, c'est plus complexe que ça, c'est-à-dire que c'est pas forcément... c'est retrouver évidemment des éléments propres évidemment à chaque culture, ça c'est une chose. Mais ce qui est intéressant, c'est que dans certaines des expositions, en fait, on insiste en fait sur le fait que les choses coexistent.
0: Oui.
1: C'est-à-dire que c'est coexiste comme élément, c'est-à-dire qu'en fait des éléments d'une culture ancienne, même si elle a été colonisée, ça continue à exister, en fait. Alors après, il y a des...
0: Malgré la volonté d'avoir voulu tout annihiler.
1: Absolument, tout à fait, tout à fait. Et c'est ça qui est très fort. Ensuite, ce qui, moi, m'importe aussi, et peut-être que ça fait partie des choses aussi sur lesquelles j'ai aussi insisté, c'est la question du point de vue. C'est-à-dire d'où regardons-nous et qui produit des images sur un sujet et comment qui les regarde.
0: Bah, il y a tout de suite la subjectivité de celui qui prend la photo.
1: C'est ça. Mais si on considère un contexte politique, par exemple le contexte colonial, pendant très longtemps, en fait, les photos ont été faites évidemment par les colons et pas par les personnes et pas par le peuple qui habitait le pays. Et donc ce regard aussi, ce jeu entre le regard extérieur et le regard intérieur est quelque chose que je trouve aussi fascinant et passionnant. Ouais. Et par exemple, si on parle d'une des expositions, là, il y a la commissaire qui est juste en train de faire la visite de son exposition qui s'appelle Damaris Samaou. Elle a fait une exposition sur le Ghana, qui s'appelle Rêver l'indépendance. Ce qui est très intéressant, c'est qu'elle a considéré, elle est d'origine ghanéenne. Et comme elle le disait, elle a grandi en France et en dehors d'avoir des parents, elle n'avait pas directement en fait de lien avec l'histoire de la photo au Ghana. Et ce qui est passionnant dans cette exposition, c'est que elle connaissait l'un des ouvrages qui était dans la bibliothèque de ses parents. Il se trouve qu'il y a un photographe américain qui s'appelle Paul Strand, qui est un grand photographe documentaire. Il quitte les États-Unis à la fin des années 50. Il est en plus sur les listes du macartisme, donc voilà.
0: Complètement blacklisté.
1: Voilà. Il vient se réfugier en France et c'est donc Nkrumah qui est le nouveau le président, donc suite à l'indépendance donc déclarée du Ghana, qui fait appel à lui pour finalement écrire un peu le portrait de ce Ghana finalement libéré. Donc c'est un Américain qui vient faire le travail. Et après, ce qu'elle a fait comme recherche aussi, ce qui est très intéressant, elle a regardé quels étaient aussi les autres. Donc, il y a un livre qui sort 10 ans plus tard. Là, on parle des années, début des années 60, 63. Le livre, il sort 10 ans après, début des années 70. Donc elle a fait un travail de recherche sur quels sont les autres livres qui sont sortis à cette période. Donc il y a aussi un autre Américain, mais qui était lui, qui s'appelle Louis Bell, dont l'archive est toujours restée au Ghana. Et qui était marié avec une poétesse ghanéenne, une écrivaine ghanéenne, Effie Sutherland, et qui réalise aussi un autre livre qui s'appelle lui The Road Maker. Et sans oublier aussi la scène locale, c'est qu'un photographe comme James Barnard, photographe lui ghanéen, qui fait le lien, lui, qui fait le pont entre le Ghana et Londres, participe aussi à l'histoire et elle est allée jusqu'au temps présent, donc des jeunes artistes et photographes qui parfois travaillent encore avec cette mémoire de ces images qui ont été réalisées dans les années 60, que ce soit de Strand ou de Bell.
0: Comme s'il n'y avait, il s'était rien passé depuis, en fait.
1: Alors, en fait, c'est pas ça, c'est qu'en fait, c'est assimilé, c'est comme une mémoire collective, qui ressurgit. Et de voir comment les jeunes générations, finalement, qu'est-ce qu'ils ont fait de cette... Enfin, qu'est-ce que représente, en fait, cette période ?
0: Comment se réapproprier, en fait, sa propre histoire ?
1: C'est ça. Et en fait, pour créer, finalement, une multiplicité des regards.
0: Ouais.
1: Et moi, ce qui m'a toujours fasciné dans la photographie, c'est cette habilité ou cette capacité à créer, a créé finalement un prisme sous lequel on peut regarder les choses de façon différente.
0: Et sans avoir recours à...
1: Ce n'est pas une question de jugement, c'est juste une question de point de vue.
0: Mais sans avoir recours aux mots, parce que vous parliez des livres, mais là, l'image a peut-être un impact plus immédiat.
1: Il faut aussi se rappeler qu'en fait, la photographie au départ, maintenant, certes, on la met au mur, mais au départ, c'est en fait...
0: C'est dans des albums.
1: C'est dans des livres, en fait. Ouais. Ça remplace la gravure.
0: Oui, c'est vrai.
1: Tout au début. Donc, le rôle du livre est quand même reste très, très important. C'est pour ça que nous, on a... Alors, c'est une parenthèse, mais on a aussi toute une section sur le livre photo. Et chaque année, c'est quelque chose qui est très attendu. Parce qu'en fait, c'est un point important aussi pour la diffusion de la photographie.
0: Un aparté, mais la photo sur tablette, ça, pour vous, c'est pas bien.
1: C'est pas bien, mais...
0: voit beaucoup de gens avec des tablettes, avec des smartphones, qui regardent les photos là-dessus.
1: Alors, moi, je me suis posé la question de comment ce sera regardé dans 200 ans. Parce qu'on a une exposition sur la photographie. Là, on change complètement de sujet. On était donc dans le sujet des indépendances. Ce que je voulais dire, c'est que les expositions sont construites. En tout cas, on essaie de faire un chapitrage qui donne différents points de vue sur différents thèmes. On va pas parler de toutes les expositions. Autre thème
0: par le biais de cette exposition, une exposition, on voit bien même vos objectifs,
1: absolument,
0: votre réflexion.
1: Et le festival a aussi cette volonté de soutenir la recherche curatoriale. C'est-à-dire que c'est pas seulement, on montre pas seulement un photographe, mais on montre aussi une recherche et une pensée de l'image.
0: En fait, ça incite à continuer sa recherche. C'est-à-dire l'image, la photographie est peut-être l'impulsion, et peut-être le prétexte, c'est pas le bon mot, mais l'impulsion. Et puis après, on cherche à comprendre.
1: Après, je reste quelqu'un qui a étudié l'histoire de l'art j'ai aussi une sensibilité réelle pour peut-être une sorte d'expression de la beauté.
0: Oui.
1: Et ces images sont vraiment très très sont très très touchantes et très très belles.
0: Oui.
1: La beauté, c'est très relatif, c'est très subjectif. Mais je dirais que c'est aussi quelque chose qui m'intéresse.
0: Je pense qu'il y a toujours cet arrière-plan tout de même. Je ne sais pas comment dire, culturel, historique, sociologique, démographique.
1: Oui, parce que la photo est reliée au réel.
0: Bien sûr.
1: Et je dirais que nous, si j'ai insisté sur cette multiplicité des regards, c'est parce qu'en fait, on travaille aussi beaucoup. Alors ça, c'est un autre pan de notre activité qu'on ne voit pas là sur le plan que vous venez d'ouvrir. Mais en septembre, on accueille énormément de scolaires.
0: Oui, il faut tourner la page. J'avais vu tous les ateliers.
1: C'est ça, on accueille 12 000 scolaires. Et en fait, toute cette question de l'éducation à l'image, puisque vous parliez des smartphones, je pense que c'est quelque chose aussi de vraiment important. Et si on arrive à donner quelque chose, je dirais aux jeunes maintenant, c'est peut-être des outils critiques pour pouvoir utiliser le smartphone, certes. Mais
0: on fait le même travail que par rapport à la presse, que par rapport aux médias.
1: C'est ça. Mais avoir aussi...
0: Interroger, se questionner.
1: En fait, c'est ça. C'est exactement ça. Toutes ces expositions, elles sont là aussi pour questionner ce qu'on voit.
0: Mais je pense que ça marche bien. Les gens qui viennent là, ils ne font pas que regarder.
1: Pour argent comptant, en fait.
0: Ouais,
1: et même une exposition comme celle des ovnis, sur la recherche des ovnis, sur la commande de Philippe Baudouin, c'est aussi une exposition qui questionne notre perception de la réalité ou pas.
0: Mais c'est intéressant ce que vous dites en parlant des scolaires, parce que le festival, déjà, il est très long, tout de même de début juillet jusqu'au mois d'octobre, mais vous avez une activité aussi toute l'année, donc je pense que ça...
1: Alors, on n'a pas une activité d'exposition toute l'année.
0: Non, mais il y a un travail.
1: On a un travail aussi au niveau de... toujours de l'éducation à l'image. C'est un programme qui s'appelle Une année en image, qu'on a créé juste après le Covid, et où on intervient dans des classes, en fait.
0: Ouais. Et est-ce que avec Luma, cette magnifique... J'étais hier dans le train pour aller à Avignon, qui a été bloqué, et j'ai vu Luma de loin, et c'est extraordinaire, on voit cette tour. Vous avez senti des changements avec Luma, avec le musée de la photographie, est-ce que vraiment ça bouge Est-ce que ça a apporté quelque chose en plus ?
1: C'est, alors, je dirais que ça fait partie, enfin, on fait tous partie d'un écosystème.
0: Mmh.
1: Luma travaille plus dans une direction art contemporain, nous on travaille plus dans une direction sur le champ de la photographie. Et en fait, on a des champs complémentaires.
0: Mmh, ça se rejoint tout de même.
1: Et donc, il y a une partie du public qui fait les deux.
0: Ouais.
1: Il y en a certaines il y a une autre partie qui vont venir que pour Luma, et d'autres qui vont venir que pour la photo. En fait, on est quand même, enfin, il faut voir ça, en fait, non pas de façon antagoniste, mais de façon vraiment complémentaire. Et d'ailleurs, on a une, trois de nos expositions, enfin, si je compte celle du livre, ça fait même quatre,
0: ouais.
1: Qui sont en fait dans un des bâtiments de Luma Arles. Et d'ailleurs, cette année, en fait, on peut passer aussi, il y a l'exposition qu'on a, qui est labellisée de Luma Arles, c'est celle sur Stan Douglas, qui est aussi finalement qui est aussi, alors de façon, Stan Douglas est quelqu'un qui questionne l'histoire de façon très, très...
0: Oui, une très belle exposition au Carré d'Art il y a quelques années.
1: C'est ça, et là en fait, qui questionne la représentation de l'histoire, ouais. Et qui questionne les questions, la question du pouvoir aussi, la représentation du pouvoir, et qui est, je te trouve, vraiment très très complémentaire de ce dont on vient de parler en fait. Alors, il ne fait pas partie du chapitre sur les indépendances, mais en fait, ça pourrait aussi.
0: Oui.
1: C'est-à-dire que, donc, il faut voir les choses de façon, si on considère l'écosystème ici de la ville, on peut considérer ce que fait, les Liu Fan, ils ont invité cette année Park Chan-wook, le réalisateur, également à faire une exposition photo. Donc, alors, on est tous...
0: Donc, on parle... Je vois, enfin, j'ai pas encore eu le temps, mais l'exposition Fana au Palais des Papes d'Avignon. On peut parler du Grand Arles. Hein. J'ai parlé le Carré d'Art là, oui. dans le même cadre. Il y a Sébastien Arrigui, Montpellier. Donc voilà, ça s'étend, et ça ne peut que vous faire plaisir.
1: Il faut voir ça en fait comme une sorte de très grande toile d'araignée en fait, avec un réseau en fait.
0: Et on repart des années 70 de la création, et on repart de 55 quand vous avez dit.
1: C'est ça.
0: Donc, je ne dis pas que la boucle est bouclée, parce que sinon elle serait terminée.
1: Oui, et après en fait les points, il y a des points encore extérieurs qu'on voit peut-être pas tout de suite, mais on a aussi développé des collaborations avec d'autres institutions qui sont vraiment hors du territoire. L'exposition, par exemple, des animaux sous le commissariat de Nathalie Ashdorfer, on l'a fait donc avec son musée Photo Élysée à Lausanne. L'exposition va aller d'ailleurs après à Lausanne. Bon,
0: les photographes sont des voyageurs, hein, on pourrait dire
1: tout
0: aussi
1: à fait,
0: en conclusion.
1: Absolument.
0: Ce sont des voyageurs, des explorateurs, des curieux.
1: Curieux. On travaille aussi avec l'Institut pour la photo de Lille. Mmh. Et en tout cas, ce qui est vraiment très, très, très, très fort, je dirais, dans le monde de l'image aussi, c'est qu'en fait, c'est ça, on va au-delà des frontières.
0: Au-delà des frontières.
1: Comme dans le monde de l'art.
0: Merci beaucoup, Christophe Wissner. Et très beau festival pour très belles rencontres. Et jusqu'au mois d'octobre, on a le temps, même si. C'était pas le but de cette émission, de parler de tout. Mais vous nous en avez donné envie, c'est l'essentiel. Merci beaucoup.
1: Merci, merci à vous.
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1: Bonjour et bienvenue, 10h TU, midi ici à Paris, le journal sur RFI.
2: Gilles Moreau.
1: La Chine tend la main à son voisin népalais. Elle propose de l'aider dans les opérations de secours lancées après la catastrophe qui a frappé les deux pays. Une immense avalanche de boue à leurs frontières. Ces opérations sont perturbées par la formation d'une retenue d'eau qui a commencé à déborder. En Norvège, drapeaux en berne et cloches en action à l'annonce de la mort du roi Harald qui aura incarné une Norvège ouverte et tolérante. Décédé à 89 ans, c'est son fils Aaron qui monte sur le trône. Ratko Mladic, l'ancien boucher des Balkans, aura droit à des obsèques nationales dans son pays, la Serbie. Dans ce journal également, la fin de la visite à Mayotte de Sébastien Lecornu. Devant la lenteur des travaux pris depuis le passage d'un cyclone, le Premier ministre a préconisé une nouvelle méthode. Près de 500 morts, au moins 1400 disparus. Au Népal et au Tibet, les bilans des crues dévastatrices ne cessent de grimper, comme c'était à craindre, compte tenu du grand nombre de disparus. 48 heures après, les secours sont à pied d'œuvre dans des régions difficilement accessibles et alors que les routes ont été rendues impraticables. Au Népal, les proches des disparus perdent peu à peu l'espoir de recevoir des nouvelles. Nicolas Roca.
3: Nous ne parvenons pas à joindre notre père, souffle Chamskia à Dikari. Depuis mercredi, 8h30 du matin, la jeune femme de 19 ans et ses proches vivent dans l'angoisse. C'était la dernière fois que la carte SIM de son père, Govinda, était active.
4: Les collègues de mon père disent qu'il était précisément à la frontière entre la Chine et le Népal, là où les inondations ont débuté.
3: Ce chauffeur pour les douanes népalaises de 48 ans se trouvait à Rasuwagadi, au poste frontière entre les deux pays. Des images de caméras de surveillance côté chinois montrent la violence inouïe du déferlement d'eau et de boue de mercredi matin. Alors que des personnes commencent à prendre la fuite en quelques secondes, des vagues de dizaines de mètres de haut engloutissent des immeubles de plusieurs étages.
4: On ne sait pas s'il est encore quelque part perdu. Il n'y a pas de réseau, on ne peut pas l'appeler. Pour l'instant, il continue de secourir des gens et poursuivre les recherches. On ne sait pas où il est. Lui et 15 autres agents de ce bureau des douanes sont toujours portés disparus, donc on ne sait pas à quoi s'attendre.
3: Chamskia continue de consulter nerveusement les réseaux sociaux, tandis qu'un de ses cousins à Katmandou espère retrouver son père parmi les survivants que les hélicoptères rapatrient à la capitale.
1: Les opérations de secours à la frontière sino-népalaise se heurtent à la menace d'une vaste retenue d'eau située juste en surplomb. La Chine a décidé de suspendre ses opérations au cœur de la zone sinistrée. Elle l'explique par le risque élevé de rupture de ce lac, formé à la suite de l'énorme mer de boue qui a déferlé des deux côtés de la frontière, un lac qui a commencé à déborder. 28 février, 28 août, il y a tout juste 6 mois, l'Iran était attaqué par Israël et les États-Unis. Le guide suprême Ali Khamenei était tué dans une frappe dès les premières minutes de la guerre et avec lui de nombreux autres hauts responsables iraniens. Très vite, le conflit s'est étendu au pays du Golfe puis au Liban. 6 mois après, la situation n'est plus celle d'un conflit au quotidien, mais la région vit dans une grande instabilité et le reste du monde également suspendu aux conséquences du blocage du détroit d'Ormuz. Iran, États-Unis, Israël, quel bilan pour ces trois belligérants, Nicolas Falaise?
5: Le récit victorieux de l'Iran s'affiche en fresque géante sur les façades de Téhéran. On y voit un Donald Trump ridiculisé, pris au piège d'un détroit d'Ormuz paralysé. La République islamique se vante d'avoir résisté aux puissantes armées des États-Unis et d'Israël. Reste que l'Iran s'enfonce chaque jour un peu plus dans un désastre économique qui avait débuté bien avant la guerre. La population en souffre et c'est probablement là que se situe le péril pour le régime qui plus que jamais réprime toute forme de critique. C'est sur un effondrement économique de l'Iran que mise désormais l'administration Trump, dont l'échec militaire et stratégique a des conséquences sur l'économie mondiale, y compris sur le prix de l'essence à la pompe pour les électeurs américains. L'aventure iranienne a aussi jeté un froid entre le président américain et le premier ministre israélien Benjamin Netanyahou. Ce dernier a obtenu en février de Donald Trump le soutien militaire qu'il demandait depuis longtemps à Washington, mais sans parvenir au changement de régime à Téhéran, et les bombes n'ont pas résolu la question du programme nucléaire de l'Iran.
1: Nicolas Falaise. Le roi de Norvège est mort. Le roi Harald V avait 89 ans. L'état de santé du doyen des monarques en Europe s'était beaucoup dégradé ces derniers jours. Il était hospitalisé à Oslo pour une grave maladie du sang. Monté sur le trône en 1991, à la mort du roi Olaf, son père, Harald aura incarné Norvège ouverte et tolérante. C'est son fils Aaron, 53 ans, qui lui succède sur le trône. À l'annonce de la nouvelle, les drapeaux ont été mis en berne et à midi, toutes les cloches des églises ont sonné. Les réactions, hommages et condoléances venues du monde entier ont été très nombreux ce matin. Parmi d'autres, les rois du Danemark, de Suède et d'Angleterre et les présidents français et israéliens. Ratko Mladic, l'ancien boucher des Balkans, aura droit à des obsèques nationales dans son pays, la Serbie. Le ministre de la Justice l'a annoncé ce matin à Belgrade. Il aura des obsèques avec les honneurs militaires et d'État auxquels il a droit, a-t-il expliqué. Ratko Mladic est mort hier à La Haye, où il purgeait une peine de prison à vie pour génocide, crimes de guerre et crimes contre l'humanité. Également dans l'actualité, la fin de la visite à Mayotte du Premier ministre français Sébastien Lecornu. Visite express de 2 jours dans l'archipel de l'océan Indien. Près de 2 ans après le passage du cyclone Chido, le chef du gouvernement a constaté les retards pris par la reconstruction et appelé à un changement de méthode. Sur place, Lola Fourmi.
2: 200 opérations concrètes auraient été menées à Mayotte depuis le passage du cyclone. Voirie, école, éclairage, mais c'est trop peu, selon le Premier ministre, qui assure que le problème n'est pas la disponibilité des crédits.
6: On va essayer de faire. Et à la rigueur, c'est peut-être ce qu'on a raté. Ça veut dire 4 milliards, un plan pour Mayotte, en fait, c'est trop général. La réalité, c'est qu'il y a 17 communes, il faut pratiquement 17 petits plans. Donc ça, c'est une vraie inflexion dans le changement de gouvernance, qui est de dire, au fond, on va certainement pas faire n'importe quoi, on va au contraire se mettre aux côtés des élus locaux, à leur service. Et ça veut dire aussi que peut-être à la fin, on aura 17 situations assez différentes.
2: Autre priorité, l'eau. Aujourd'hui, certains Mahorais n'y ont accès que 2 jours par semaine. Outre les grands chantiers comme l'usine de dessalement d'Ironie Bay, la ministre de la Transition écologique annonce de nouvelles dispositions. Monique Barbu.
7: Il s'agit d'aider 13 000 foyers à avoir de l'eau potable mise en place par des cuves que nous allons installer à partir du 1er janvier. Et là, c'est un programme de 8 millions d'euros qu'on va déployer tout de suite.
2: Après 3 heures de réunion, les élus locaux sont sortis plutôt satisfaits des échanges. La population, tenue à l'écart de cette visite, attend comme toujours de voir les annonces se transformer en actes. Lola Fourmi, Mayotte.
1: En Ukraine, les autorités de Kherson, grande ville du sud, ont appelé les habitants à évacuer face au danger des frappes russes qui s'intensifient et risquent de laisser Kherson sans électricité. Leur appel s'adresse en particulier aux familles avec enfants et aux personnes âgées. Il a été lancé alors que l'Ukraine manque de munitions pour faire face aux bombardements russes, de plus en plus fréquents sur tout le territoire. La guerre Russie-Ukraine et sa possible extension en Europe perturbent les marchés agricoles, en particulier ceux du maïs et du blé. À la bourse de Chicago, les cours du blé ont atteint leur plus haut niveau depuis 3 ans. Une bonne nouvelle pour les agriculteurs européens dont les récoltes ont souffert des canicules à répétition, mais ça ne sera pas suffisant. Explication de Marie-Pierre Olfan.
8: La hausse des prix mondiaux des céréales pourrait être sur le papier une bonne nouvelle pour les agriculteurs français et européens, mais elle est encore toute relative, explique Maxence de Villers, chargé de la recherche agricole au sein du cabinet Argus Média.
9: Pour le moment, la hausse des prix qu'on a observée à l'heure actuelle, on va dire qu'elle compense simplement les pertes de rendement et les rendements très décevants qu'on a connus cette année. Ça, c'est pour le blé. En ce qui concerne le maïs, les pertes de rendement sont tellement importantes que la hausse des prix du maïs, pour l'instant, ne compense pas d'un point de vue financier, ne retrouve pas l'équilibre, on va dire, pour les agriculteurs.
8: L'autre défi pour la production française, c'est de trouver des acheteurs. Beaucoup de pays importateurs ont eu une très bonne récolte et seront moins présents, donc sur le marché. C'est le cas du Maroc, qui avait acheté l'année dernière 3,5 millions de tonnes de blé français.
9: Pour cette année, le Maroc connaît une récolte record, donc des besoins d'import qui sont plutôt limités en tout début de campagne. En revanche, on sait que le Maroc va revenir aux importations probablement dès la mi-septembre, ce qui pourrait effectivement soutenir les exportations françaises et soutenir les débouchés.
8: Un débouché tout trouvé pour le blé français se trouvera aussi tout simplement en Europe. En raison de la récolte dramatique de maïs, le blé va devoir jouer les substituts dans l'alimentation animale.
1: C'était Marie-Pierre Olfan. Enfin, une soirée d'athlétisme complètement folle hier soir. 2 records du monde sont tombés au meeting de Zurich en Suisse. Alison Dos Santos a été le premier à allumer la mèche. Le Brésilien s'est envolé sur 400 mètres haies. 40 minutes après, c'est l'Américaine Russell qui a enflammé le stade sur 100 mètres haies. Et puis, pour la première fois en saut à la perche, 2 athlètes ont franchi la barre des 6 m 20. Le grec Karalis a poussé Armand Duplantis dans ses retranchements. Mais c'est bien le Suédois qui a eu le dernier dernier mot avec un saut à 6 mètres 25. Voilà, c'est la fin du journal. Il est midi, bientôt 10 minutes, 2 heures de moins en temps universel. À tout à l'heure, 13 heures pour un nouveau journal.

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17: L'émission s'appelle Regarde ailleurs. Regarde ailleurs, c'est cette envie d'élargir sa vision sur le monde à travers différents parcours de vie, différentes expériences de voyageurs, de réalisateurs, d'écrivains. Là, j'ai avec moi dans mon camion sur un salon un Fabien. Fabien Bastide. Donc voilà, tu es sur un stand et tu présentes ton nouveau bouquin que tu viens de sortir chez Transboréal. Donc j'ai juste vu comme ça en passant, deux chevaux, voyage, Laos, route, France, Laos, enfin apparemment tout un périple qui a duré plusieurs mois, peut-être plusieurs années, je sais pas. Mais l'idée c'est de prendre le temps de te rencontrer, de te découvrir, savoir un petit peu qui tu es et savoir aussi ce que représente pour toi le voyage et à quel moment ça a commencé dans ton itinéraire personnel. Donc Fabien, raconte-moi un peu cette notion du voyage, du mouvement. Quand est-ce que c'est apparu ?
18: Alors, ouais, c'est une bonne question, ça. Alors, où ça a commencé ? Bah, vu que je suis plutôt jeune, déjà, ça remonte un petit peu maintenant. Mais très clairement, moi, ça a commencé dans les bouquins. Hein. Avant que je sois en capacité de physiquement me mouvoir à l'autre bout du monde, j'ai beaucoup, beaucoup lu. Et j'ai été évidemment inspiré, comme beaucoup, par des écrivains qui ont roulé leur bosse à peu près de toutes les époques. Et j'ai réellement commencé à voyager dès que j'ai pu, en fait, vers 17 ans, 16-17 ans. Et j'ai commencé tout de suite par des voyages qu'on appelait voyages au long cours, qu'on appelle toujours voyages au long cours d'ailleurs. Mais bon, c'était d'autant plus au long cours que quand on n'a jamais voyagé, le long cours est vite arrivé, quoi. Il suffit de quelques semaines ou quelques mois. Mais du coup, dans les années 2000, début des années 2000, j'ai commencé à voyager et surtout d'y passer la majeure partie de mon temps.
17: Premier voyage, c'était quoi ?
18: Alors, premier voyage, j'en ai fait quelques-uns en famille, les prémices des voyages, Québec, Turquie, tout ça, avec des échanges un peu en Europe aussi, au Danemark, en Allemagne. Mon premier grand voyage, c'était un voyage, je suis parti seul en Inde pendant plusieurs mois, donc à 18 ans. Un peu plus, 19. Et puis j'ai tout de suite enchaîné avec un autre long voyage, pratiquement 3 semaines plus tard à mon retour. Je suis parti en 2 chevaux en Afrique, faire un long périple de 20 000 km sur plusieurs mois aussi. Ça a duré, je sais pas, en tout 7 mois. Je suis resté un petit moment au Burkina Faso aussi, entre-temps. Et puis voilà, et puis je suis revenu chez moi. Après ces deux voyages qui ont duré au final presque un an, l'un après l'autre, un an. Complet.
17: Donc à 19 ans, tu pars plusieurs mois en Inde comme premier grand voyage solo. Est-ce que tu avais déjà un projet là-bas ou c'était vraiment te mettre sur la route avec ton sac à dos sans vraiment savoir ce que tu allais y découvrir ? Quelle était l'idée ?
18: Alors j'avais un projet parce qu'en fait je suis parti en Inde dans le cadre de mes études où en fait moi j'ai fait une école qui porte sur l'agroéconomie, donc vraiment l'économie des ménages dans les pays en développement, donc savoir un petit, c'est entre la sociologie et l'économie, c'est savoir un petit peu comment les gens vivent et avec quoi, et surtout dans les zones reculées. Donc moi j'étais en plein cursus à ce moment-là, et dans ce cursus-là qui est complètement orienté pays du Sud, je savais que j'allais passer le plus clair de mon temps en voyage pour mes études. Après je suis parti en Inde parce que j'ai eu une opportunité là-bas, je savais pas du tout ce que j'allais trouver, ce qui était sûr c'est que j'étais à fond, parce que j'avais les images de l'Inde comme on l'a quand on a 18 ans et qu'on a lu plein de choses là-dessus. Donc j'ai eu une overdose de littérature sur l'Inde avant de partir. partir. Et puis je suis tombé amoureux de ce pays-là. Voilà. Mais bon, j'étais à la fois, j'avais donc ce stage en fait qui était la raison de mon départ. Mais en fait, j'ai presque plus souvenirs, j'ai davantage de souvenirs sur ma vie quotidienne là-bas, qui était au fin fond du Rajasthan à ce moment-là. Enfin, pour moi, c'était pas une expérience de travail, c'était vraiment une découverte très profonde, quoi, une découverte de moi-même et une découverte d'un pays qui est en plus, depuis, avec tous ces voyages que j'ai fait depuis ce voyage-là, je me rends compte encore aujourd'hui que ça fait partie des voyages les plus insolites que j'ai pu faire.
17: J'entends ça souvent, que le voyage permet une découverte de soi-même. On part souvent pour découvrir le monde et découvrir l'autre, mais souvent celui qu'on rencontre, c'est soi.
18: Ben ouais, en fait, c'est un peu un cliché, mais c'est d'autant vrai sur ce voyage en Inde, quoi. Moi, je suis pas parti pour des raisons mystiques ou je suis plutôt quelqu'un de terre à terre et tout ça, mais en fait, il y a un autre cliché que j'aime beaucoup dire parce que finalement, c'est un des seuls clichés que je trouve vrai sur l'Inde en particulier, c'est que on dit souvent, quand on reste une semaine en Inde, on écrit un livre, quand on reste deux mois en Inde, on écrit un article, et quand on reste un an ou deux ans en Inde, on n'écrit plus rien. Parce qu'en fait, c'est la découverte, en se levant le matin, de la complexité de ce système-là. Il n'y a pas une Inde noire, une Inde blanche, c'est très complexe. Et surtout, que moi, je me suis plongé... Vraiment, j'ai essayé de ne pas vivre ça de manière superficielle. Je me suis plongé dans la littérature, je me suis plongé dans la compréhension du système social. D'ailleurs, je me suis spécialisé dans la gestion des adivasis, des sans-terres, quoi, les minorités qui sont en dehors du système du caste. J'ai écrit des papiers scientifiques là-dessus après. Enfin voilà, ça m'a passionné. Et donc ce voyage, ça a été vraiment un voyage, une introspection et puis un coup de cœur, en fait. Ça m'a confirmé dans cette volonté de continuer à aller découvrir l'autre près de chez moi et à l'autre bout du monde.
17: C'est vrai que c'est souvent en voyage on amène un autre et un autre et un autre, donc t'as tout de suite enchaîné avec l'Afrique.
18: Ouais, alors ça c'était autre chose, hein, pour le coup c'était beaucoup moins profond, on va dire, c'était plus une aventure pour le coup un peu plus classique. On est quand même parti en deux chevaux. Je suis parti avec des copains pour le Burkina, où on avait là aussi un projet de professionnel. Finalement, on a fait une partie ensemble, puis les autres m'ont abandonné. Moi, j'ai continué tout seul. Et là, c'est les grands espaces, c'est le désert, c'est les bivouacs tous les soirs, c'est les rencontres avec des gens improbables, dans des endroits improbables. C'est pareil, toujours ces sentiers, enfin, cet itinéraire en dehors des sentiers battus qui permet de rencontrer des gens qui ne s'attendent pas à nous voir et inversement. Donc, c'était extraordinaire, quoi.
17: Qu'est-ce qui fait, moi j'ai envie de parler d'intensité dans le voyage, hein. Tu parles d'endroits improbables, avec des rencontres improbables, des échanges inattendus, et c'est vraiment cette intensité qui moi m'appelle dans le voyage, et qu'on ne retrouve pas forcément en France. Est-ce que tu arrives à retrouver ça ici, toi? Comment tu gères ce décalage qu'il peut y avoir des fois quand tu reviens, où finalement peu de choses ont bougé dans l'environnement proche, alors que quand on est sur les routes, il se passe énormément de choses.
18: Moi, je suis complètement d'accord. Pourquoi moi je continue à bouger beaucoup et pas forcément loin, mais en tout cas de manière, enfin, je vise forcément, enfin forcément en tout cas, je pense que beaucoup le font.

que dans lesquels je retrouve, en fait, je me surprends, je me fais surprendre par certaines choses, et le seul fait de me faire surprendre, ça me surprend, parce qu'en fait, on est en France, on est censé tout savoir, tout connaître, et en fait, on se met dans, enfin, moi, je me mets dans des situations où finalement, je vis la même intensité de certaines rencontres en France que d'autres au milieu de Vladivostok ou à Bamako, quoi. Comme beaucoup, je me pose beaucoup de questions aussi sur les voyages longue distance. Alors c'est vrai que je prends l'avion pour mon travail, mais je prends très peu l'avion pour mes voyages perso, parce qu'il y a plein de façons de voyager autrement qu'en avion. Mais évidemment, le fait de voyager proche de chez soi, on est tout de suite plus raccord avec le monde actuel, et moi ça me va bien, quoi.

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5: Fabien Bastide. Donc voilà, du coup, je te rencontre sur un stand où tu viens de sortir un livre chez Transboréal. Ouais. Parle-moi un peu de ce projet. Si j'ai bien compris, c'est avec un départ en France, direction le Laos, avec ta femme d'origine laotienne.
6: Ouais. Alors, c'est un voyage. Au retour de mon voyage en deux chevaux que j'avais fait avec des copains, on était déjà ensemble avec Coralie depuis un bon bout de temps. Et tout de suite en rentrant, ça faisait quelques temps qu'on voulait aller au Laos. C'est un pays qu'on ne connaissait pas parce que son papa est laotien, sa maman française, mais elle est née en France. Donc, on avait comme objectif depuis longtemps d'aller découvrir le Laos, mais découvrir pas pour les vacances, pas pour deux semaines, vraiment aller passer un bout de temps là-bas. Et on ne voulait pas y aller en avion. Donc quand on s'est posé la question de comment on va aller au Laos, on est libre tous les deux. On s'est dit on va y aller à pied ça va faire long. Mais pourquoi pas? En vélo, maintenant un peu plus, mais à l'époque, on n'était pas très vélo. Et donc, bref, du coup, la question s'est vite posée sur le moyen de transport. Et puis, moi, je rentrais de mon super voyage en Afrique en deux chevaux. Et j'ai pas eu besoin de beaucoup la convaincre pour partir en deux chevaux. Donc, on est parti de Montpellier et on est parti on a traversé 18 pays, on a fait 35 000 km et on est arrivé au Laos 18 mois plus tard. Et on devait y rester 3 mois, on est resté 7 ans là-bas.
5: Et donc là, c'était avec la même deux chevaux, c'est celle qui t'avait emmené en Afrique, non. Qui t'a ramené.
6: Non, c'est pas la même. C'est pas la même, mais bon, on aurait pu partir avec la même. Ils étaient dans le même état, quoi. Ils étaient dans le même état tous les deux.
5: Okay. Et donc, c'est possible de partir de France avec une deux chevaux et d'aller aussi loin?
6: C'est plus que possible, c'est recommandé. Non, la deux chevaux, alors c'est sûr qu'on parlait d'avion, tout ça, ça reste un véhicule, mais c'est tellement beaucoup. Tellement plus proche du vélo ou de la marche à pied que du 4x4 ou du camping-car. En fait, c'est une voiture qui fédère énormément. C'est un sésame pour les rencontres. Elle ne consomme pratiquement pas. Elle est légère. On ne peut pas embarquer trop de choses. Elle ne ferme pas. Les gens voient bien qu'on ne peut pas être des gens mauvais dans une voiture comme ça. Et surtout, c'est une voiture que tout le monde connaît dans le monde entier. C'est en plus une ambassadrice de la France, donc c'est assez rigolo, quoi. Et la deux chevaux, c'est absolument génial pour voyager, quoi.
5: Ouais, elle a un capital sympathie incroyable.
6: C'est génial. Puis, sans compter que dans chaque pays, elle a son petit surnom. Il y en a dans certains pays, c'est un canard, dans l'autre, c'est une grenouille. Combien de fois on a une mini panne qui s'est transformée en 15 jours de séjour chez des gens qu'on a rencontrés sous prétexte qu'il fallait réparer. Enfin, voilà, c'est arrivé plein de fois.
5: Excellent. Bah ouais, mais alors comment est-ce que tu définis ton itinéraire? Est-ce que tu avais un timing? Non, parce qu'on va pas vite quand on part en deux chevaux. On s'offre le luxe d'avoir du temps.
6: Alors nous, on est toujours parti sans timing. C'est aussi, c'était une des conditions sine qua non pour partir. On n'avait pas forcément ce luxe-là, mais on se l'est créé ce luxe-là. Donc on a toujours lâché ce qu'on faisait pour vraiment partir. Donc là, on n'avait pas de timing. C'est ce qui fait toute la magie de. En fait, on se laisse offrir l'imprévu et donc les rencontres et le temps pour passer du temps avec ces gens-là. Enfin, c'est absolument génial, quoi. Donc pas d'itinéraire vraiment. On savait qu'on voulait aller au Laos. On savait qu'il y a des pays qu'on pourrait pas traverser. On n'avait ni les moyens logistiques ou financiers d'aller en Chine et en Russie, qui nécessitent des accompagnateurs. Donc ça, on savait que la partie nord, on n'irait pas. Alors on l'a fait au retour, par contre, en train. On est rentré en train pour le retour du Laos, après 7 ans au Laos. Mais à l'aller, on était bornés par des pays qu'on savait...

0: traverserait pas, mais on n'avait pas d'itinéraire précis, quoi.
1: Et comment ça se passe, hein, les passages aux douanes, quand tu pars comme ça en véhicule? Parce que bon, je pense que pas mal de gens le font, finalement, ça paraît exceptionnel, mais j'imagine que quand tu es sur la route, tu rencontres d'autres. Ouais. Et comment est-ce qu'on fait pour passer les frontières?
0: Ben, en fait, beaucoup de gens le font, mais pas dans les pays où on est passé. Il y a plein de pays qui refusent, en fait. Donc nous, on a un peu triché, on a fait un peu des faux papiers, des trucs comme ça de temps en temps. Il faut lire mon livre pour tout savoir. Mais non, mais en fait, il y a un carnet de passage en douane, donc c'est ce fameux passeport pour la voiture qui fait qu'en fait, on laisse une caution dans un automobile club en France, qui est en fait la caution, comme qu'on ne laisse pas le véhicule dans un des pays traversés. Et si on laisse le véhicule dans un de ces pays, l'automobile club de France envoie la caution dans le pays en question pour payer les droits de douane. Donc en fait, c'est une espèce d'argent qu'on nous rend quand on ramène la voiture en France et qui est proportionnel à la valeur du véhicule. Nous, autant dire que ça ne coûtait rien. Et de toute façon, on a ramené la voiture et on a récupéré notre caution. Mais c'est ce qui permet en fait de pouvoir rentrer et sortir le véhicule.
1: Ça paraît trop facile quand on parle. Donc parle-moi d'une frontière qui était un peu compliquée à passer.
0: Oh, il y en a plusieurs. Le Vietnam, très difficile en voiture. Le Pakistan, compliqué, mais c'était plus pour des questions géopolitiques. Ça dépend par où on rentre, en fait. Les frontières indo-pakistanaises, c'est toujours compliqué. Même iranienne, au niveau Iran-Pakistan, c'était compliqué aussi. Ça se fait, mais ça se fait en fonction aussi de la période. Il y a des périodes où ça se fait facilement. Là, ça fait longtemps que c'est compliqué parce que c'est, ça craint, quoi. Donc, c'est pas forcément que des questions non plus administratives. C'est aussi des questions géopolitiques et sécuritaires. Bon, nous, après, on se foutait pas dans la gueule du loup, mais on était conscients du risque qu'on prenait. Et quand on estimait qu'on pouvait se permettre de partir et qu'on ne nous donnait pas l'autorisation, on s'arrangeait un peu, quoi. Alors, on n'a jamais donné de bakchich, ça, c'est notre grosse fierté. Mais par contre, on a fait des faux papiers, on a fait des... Voilà, on a un peu arrangé... On a mis des petits tampons français sur nos propres courriers, quoi.
1: Mais ça marche, vous avez réussi à partir de France pour aller jusqu'au Laos en deux chevaux, quoi.
0: Ouais, alors il y a un pays qu'on n'a pas pu traverser, c'est la Birmanie, qui a été ouvert très peu de temps après, pendant un très court moment. Mais au moment où on est passé, on a fait un reportage avec, parce qu'on faisait un projet autour de l'eau pendant notre voyage. On a fait un reportage avec l'UNICEF à la frontière entre le Bangladesh et la Birmanie. Et on espérait pouvoir passer entre les mailles et être l'exception pour traverser ce pays. Et en fait, ils nous ont refusé. Donc on a mis sur juste un tout petit saut de puce, quoi, de la Birmanie, entre le Bangladesh et la Thaïlande, la voiture sur un bateau. Et nous, on a dû faire un saut de puce en avion. Mais ça représente quelques centaines de kilomètres sur 35 000. Donc on estime qu'on s'en est pas trop mal sorti.
1: Mais donc sur ces 35 000 kilomètres en deux chevaux, de la France jusqu'au Laos, il y avait quand même un fil rouge ou un alibi. Tu parlais d'un projet sur l'eau, c'est ça? Il y avait quand même un...
0: Ouais, c'était ça. En fait, on s'est posé la question de savoir si on avait vraiment envie de partir avec un projet. Mais on avait vraiment envie de le faire, ce truc-là. En fait, on voulait s'intéresser, alors à notre rythme, mais sans objectif particulier. On n'avait pas de mécène, on n'avait pas d'objectif, à part ce que nous fixions nous-mêmes. Mais en fait, l'idée, c'était de savoir, de s'intéresser un petit peu à comment l'homme, quel que soit le milieu dans lequel il vit, quelle relation il entretient avec l'eau, que ce soit sur des aspects géopolitiques, environnementaux, agricoles, traditionnels, spirituels, tout ça. Donc on a fait des interviews, on a fait des photos, et puis finalement, on avait matière à faire une belle expo photo qui a tourné pendant plusieurs années en Asie et en Europe, et puis même au Congrès mondial de l'eau en France. Donc on était contents. Mais ça nous a pas, ça n'a pas été un boulot monumental. C'était encore une excuse pour rencontrer des gens, en fait. Hein. Et vu qu'on travaillait tous les deux dans le domaine de l'environnement et de la gestion des ressources naturelles, c'était quelque chose qui nous intéressait vraiment, quoi. Et on a appris plein de choses. C'était passionnant.
1: Comment est-ce qu'on finance un projet comme ça au long cours?
0: Bon, ça nous a pas coûté grand-chose, d'autant plus qu'on n'avait rien en France. Donc on a fait le calcul. Ça nous a coûté tout compris 10 000 euros. Pour un an et demi de voyage à deux. Donc en fait, la deux chevaux, on l'a eu gratuite. Les passeports, c'est ce qui nous a coûté le plus cher, avec l'essence. Mais l'essence, c'est cher qu'en Europe. Après, c'est moins cher que l'eau. En Iran, ça coûte rien. Voilà. Et puis, la deux chevaux ne consomme pas beaucoup. On vivait exclusivement sur les marchés locaux. On n'est jamais allé à l'hôtel, pratiquement jamais. On s'est payé quelques chambres à droite à gauche, mais c'était des chambres à $2, quoi. Voilà, on a été invité sans le demander un tiers de notre temps, un tiers de nos nuits à peu près. On n'a jamais tapé à une porte. On nous a, voilà. Mais ça, c'est un voyage qui coûte pas grand-chose quand on voit ce qu'on paye en France en un mois de vie normale ici. Voilà, 10 000, 11 000 euros, c'est rien, quoi. Donc on l'a financé, on a travaillé pendant 8 mois tous les deux pour faire, pour monter ce budget de voyage, quoi.
1: Mais ça, c'est intéressant ce que tu dis, parce que souvent, il y a cette croyance que voyager coûte cher.
0: Ben non, je pense que quand on a la chance d'avoir la santé et un passeport français, il n'y a ni les enfants, ni le budget doit représenter une excuse pour ne pas partir quand on a envie. Je pense qu'il y a les deux seules choses que je pense, moi, pouvoir empêcher le départ quand quelqu'un, pour quelqu'un qui a vraiment envie, c'est la santé et le passeport, quoi. Il y a beaucoup de gens qui ne peuvent pas bouger de chez eux. Nous, on a la chance, en tant que Français, de, enfin, même si c'est de plus en plus compliqué pour des questions politiques, en tout cas, on n'est pas reçu de la même manière partout, mais on peut quand même bouger partout. Et ça, c'est une chance que je pense qu'on ne s'en rend pas assez compte. Et la santé, bien sûr, ça, c'est encore autre chose. Mais...
1: Tu dis la santé, il y a aussi le temps, hein, avoir le temps, s'offrir ce temps-là.
0: Alors le temps, je suis d'accord, mais le temps, en fait, c'est des choix, c'est plus des choix. Le passeport, c'est pas un choix, la santé, c'est pas un choix. Mais le temps, on peut, enfin pour moi, quand on décide si vraiment on a envie de vivre ce genre d'expérience au long cours sans échéance. Ben, il faut avoir le courage, et c'est ça le plus compliqué, hein, pour beaucoup, c'est de quitter son boulot, plus avoir la sécurité d'en retrouver un, vivre avec rien. Et ça, on est dans une société qui pousse à être dans le toujours plus, toujours la sécurité surtout. Dans la sécurité, et je ne parle pas de la sécurité physique, je parle de la sécurité économique, financière, sécurité sociale, enfin, c'est il faut rester dans un moule. Et ça, ça aussi, c'est cliché, mais c'est une réalité. Quand je vois des gens quand je discute avec des gens après une conférence, que ce soit, qui me regardent, et les yeux, il y en a qui n'ont pas envie de faire ça. Il y en a qui nous regardent avec des yeux qui brillent. Enfin, tu es bien placé pour le savoir. Et je dis, mais en fait, c'est un choix. Moi, mais moi, mon choix pendant 15 ans, ça a été de faire ça. Et puis peut-être ça ne sera plus dans 3 ans, j'en sais rien. Mais ce sont des choix. Voilà.

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4: Ouais, il y a cette phrase qu'on lit, ne rêve pas ta vie, mais vis tes rêves. Donc toi, ça a été ce rêve un peu fou hein, de traverser toute l'Europe et toute l'Asie, l'Asie centrale, pour aller jusqu'au Laos en deux chevaux. Tu l'as fait. Il y a cette notion d'effectivement, tu parles de sécurité. Et j'ai des fois l'impression que la sécurité nous emprisonne dans des peurs et nous empêche d'être réellement libres. Et plus on se dénude, plus on enlève du matériel autour de soi, plus on est libre et plus on se sent capable d'eux. Il y a souvent des barrières du mental qu'on va se mettre en pensant que c'est compliqué. Et quand on se met vraiment dans le mouvement, il y a une forme de magie qui opère. Et en fait, tu te rends compte que tout est possible.
5: Exactement. Et puis le dépouillement, c'est vachement important. Maintenant, on est tous prisonniers de tout un tas de choses, sans parler des écrans, des téléphones, tout ça. Mais le fait de se dépouiller, moi, je suis obligé, même dans une année, on va dire un peu classique, où je suis chez moi, je bosse normalement comme tout le monde, je m'octroie au moins deux fois trois semaines de dépouillement, quoi, où je vais marcher. Là, en août, je suis parti en Albanie par la route pour aller marcher dans les montagnes des Alpes albanaises sans rien. Voilà, moi j'ai besoin de ça. Et je trouve que, en fait, il y a autre chose, c'est que si dans les deux prochaines années, je ne fais plus ça, je sais qu'on. C'est beaucoup plus facile de se réhabituer au confort. Le confort, c'est pas un problème, mais l'esclavagisme que nous procure le fait d'être esclave de son quotidien, de son travail, de ses biens matériels et tout ça. Je pense qu'il faut entretenir le dépouillement, en fait. Et moi, c'est un truc dont j'ai besoin, mais je sais aussi que c'est quelque chose qu'il faut entretenir parce que sinon, on l'oublie, quoi. On oublie qu'on est capable de se séparer de son portable, de se séparer de son, quand on doit faire un choix entre tel livre ou tel livre parce qu'on peut pas en prendre deux, on fait le choix et en fait on s'en porte pas plus mal. Et si on a fini notre bouquin, on regarde les étoiles et puis voilà.
4: Entretenir le dépouillement, j'aime bien. Il y a tous ces mouvements de sobriété heureuse, de simplicité volontaire. Et c'est vrai qu'aujourd'hui, on est là tout souvent à se conformer à un monde matériel. On nous a fait croire que le progrès allait libérer l'être humain, alors qu'en fait, on est plutôt de s'emprisonner dans tout ça, dans cette illusion. Et j'aime bien cette phrase qu'on entend beaucoup sur le chemin de Compostelle, où les pèlerins aiment bien se raconter que le poids de leur sac représente le poids de tes peurs. Et c'est un peu ça, hein, ça rejoint ce truc d'apprendre à se dépouiller, comme tu disais, ou d'aller vers cette forme de sobriété, de simplicité. Et je trouve que ça amène vraiment une légèreté dans nos quotidiens.
5: D'ailleurs, on parlait de Saint-Jacques de Compostelle, mais ça a été le cas pour nous aussi. Tout le temps, enfin en tout cas moi, je devrais avoir l'habitude je devrais savoir exactement ce dont je vais avoir besoin dans mon sac. Et ben ça loupe pas, je prends toujours trop de trucs. Et je sais qu'au bout du deuxième jour, ben, j'en enlève la moitié. Et ça a été le cas en deux chevaux aussi. On savait qu'on avait besoin de rien, on est parti avec presque rien, et on a déjà, on n'était même pas arrivé en Suisse, qu'on avait déjà donné notre tente, donné nos deux pneus, nos deux roues de secours, ce qui était quand même deux éléments importants. On s'est dit, bon, on peut dormir dehors à la belle étoile, on a une bâche, ça suffit. Les roues de secours, c'est trop lourd, on passerait pas les déserts, on les largue. Et en fait, on s'est très bien débrouillé sans roue de secours. Donc en fait, sur le chemin de Compostelle, il y a plein de gens qui partent avec un sac trop lourd, la plupart, et après, petit à petit, ils se dépouillent aussi au fur et à mesure.
4: Après, il y a aussi peut-être intéressant de rappeler que le dépouillement, la sobriété, c'est quand elle est choisie, qu'elle est vécue de manière heureuse, hein, parce que certains peuples subissent aussi ce manque matériel.
5: Mais c'est pour ça que je disais tout à l'heure que moi, je ne vis pas dans le dépouillement. Moi, j'ai la chance d'avoir une vie de Français normal, à pouvoir manger, à pouvoir avoir un toit, de pouvoir offrir des vacances à mes enfants, voilà. Et c'est pour ça que, à la fois, il faut avoir une clairvoyance sur le fait que c'est un privilège, et à la fois, il faut avoir aussi, par l'acte lui-même de se dépouiller régulièrement, on n'oublie pas qu'on a cette chance-là. Et c'est aussi pour ça que le fait de partir en deux chevaux plutôt qu'en camping-car, le fait de partir à pied, tout ça, je trouve que c'est une façon aussi de ne pas oublier qu'on ne sait pas de quoi demain sera fait et qu'on pourrait très bien se retrouver demain dehors, comme plein de gens, malheureusement, le sont.
4: Fabien, tu es parti en deux chevaux avec ta compagne sur 18 mois, direction le Laos, et tu es resté ensuite 7 ans.
5: Oui, 7 ans, ouais, c'était pas trop prévu, mais c'est un pays. Déjà, nous, on avait une histoire familiale parce qu'on avait envie d'apprendre la langue. On avait appris parce qu'en fait, la famille de Coralie est à Montpellier. Les grands-parents de Coralie parlaient pas français. Et on avait envie de pouvoir raconter en fait leur pays qu'ils avaient quitté en 75, eux, à l'époque. Ils faisaient partie de la vague de migrants des années 75 quand le communisme est arrivé au pouvoir. Et donc, on avait très envie de découvrir le pays, de retrouver les cultures, la culture laotienne qu'on connaissait depuis la France, de la découvrir dans le contexte laotien, de parler la langue et pouvoir justement parler au retour aux grands-parents, parce que ça, c'était extraordinaire. Coralie, qui n'avait jamais parlé à ses grands-parents directement, a pu le faire après, sans intermédiaire, et surtout beaucoup mieux que la plupart des Laos de ses oncles et tantes qui parlaient la langue, parce qu'ils parlaient une langue qui avait 30 ans d'âge, et elle parlait la langue d'aujourd'hui. Donc c'était très important, et puis c'est un pays qui est tellement extraordinaire, le Laos. Moi j'y étais il y a 3 jours encore, je suis rentré avant-hier, et c'est un pays qui est en pleine mutation, très rapide, mais ça reste un pays extraordinaire. Et on est tombé sous le charme, et puis on a trouvé du boulot extraordinaire. Elle a monté un centre vétérinaire pour les éléphants là-bas. Donc on a vécu au milieu des éléphants, qu'on a des éléphants en gestation ou blessés. Là-bas, ils font du débardage de bois encore. Et donc on a monté ce centre pendant des années, à vivre au milieu de ces éléphants qui sont des bestioles extraordinaires. Moi, j'avais trouvé un boulot passionnant avec la Croix-Rouge française. Je gérais un projet de nutrition sur là-bas avec toute une équipe de là-haut. Donc voilà, on a appris la langue maintenant que je parle couramment. C'est des moments très forts en fait. Et c'est pas en capitale qu'on vit ça. Nous, on était vraiment excentrés. Et ça fait partie des plus belles années de ma vie, quoi.
4: Qu'est-ce qui a acté la fin du chapitre Laos ? Pourquoi vous êtes rentré après 7 ans ?
5: Parce qu'on était trop bien et on voyait qu'on allait s'encrouter. Et il y a plusieurs choses. C'est que d'abord, le pays était en pleine mutation, comme je le disais. Il y avait un énorme projet de train grande vitesse chinois pour traverser le pays. Et c'est en fait un cheval de Troie chinois pour ce pays-là qui va, de toute façon, à mon avis, malheureusement, devenir une province chinoise dans quelques années, on va dire. Et on s'était dit, dès qu'il pose le premier rail de ce train chinois, on s'en va. Ça, c'est une première chose. Ensuite, on s'est dit, on y est tellement bien quand même qu'on risque d'y passer toute notre vie, en fait. Et alors, on nous dirait, pourquoi pas ? Mais on avait envie de faire autre chose. Et puis on s'est dit, là il y a un créneau, on avait fini nos boulots respectifs, on s'est dit, il y avait Vatsana qui avait 3 ans, donc il aurait fallu trouver une école. On a monté une école là-bas, qui est maintenant une école française agréée, éducation nationale, mais qui était à l'époque une petite école avec une institut qu'on a fait venir de France, qu'on a monté avec quelques copains. Maintenant il y a 50 élèves dans cette école-là. Donc il fallait lui trouver une école, donc on a dit, voilà, soit on la met dans cette école-là, soit on rentre en France. C'était aussi un peu un moment charnière. Et puis on se rendait quand même compte qu'après 8 ans, vu la vitesse d'évolution de ce pays-là, on commençait à être nostalgique des premières années. Et ça commence à pas être bon. Donc moi, j'y vais très régulièrement pour le boulot. Je suis ravi d'y retourner. Mais nos plus belles années étaient au début de notre séjour et pas à la fin. Même si ça reste un pays extraordinaire. Mais bon, ça, c'est des vécus. Donc ça, on s'est dit, on va aussi rentrer en France pour revoir notre famille, nos copains. Ça faisait 15 ans qu'on avait quitté la France, finalement. On avait très peu vécu en France depuis le début des années 2000.
4: Fabien, qu'est-ce que ça représente pour toi, le voyage ?
5: C'est sortir un peu de son quotidien. Je sais pas, moi, j'aime bien voir des nouvelles têtes aussi. Je pense que c'est le cas quand je viens dans des salons, des festivals comme ça. Pour moi, c'est un peu la même chose, en fait. Je rencontre des personnes que j'aurais jamais rencontrées dans un autre contexte. Si on se cantonne à rencontrer nos voisins, qui sont en l'occurrence géniaux pour ce qui me concerne, ou dans le milieu professionnel, finalement, on reste dans notre bulle. Là, le voyage, ça m'apporte ça. Ça donne un vrai sens à ma vie. Ça me fait rester jeune aussi. Là, je descendais le fleuve Gambie en pirogue avec mon copain photographe Lucas Lepage, là, il n'y a pas très longtemps. Voilà, là, c'était un voyage assez incroyable. On a pris quand même des risques. On a vu des choses absolument merveilleuses en pleine nature. Voilà, il y a des rencontres, mais il y a aussi la contemplation. Il y a aussi le physique, quoi. On est plus tout jeune. Je parle pas de toi, moi je me sens de moins en moins jeune. Mais en tout cas, marcher en Albanie, ça m'a fait du bien. En fait, il y a tout un tas de sujets, quoi. Il y a la rencontre, il y a le sport, enfin l'activité physique, il y a la contemplation. Moi, j'ai besoin d'être en permanence étonné, et je pense que c'est ce qui me fait tenir et d'être en permanence à fond, quoi. Et heureux d'être là, quoi. Voilà.
4: Fabien, merci. Merci beaucoup.
5: Eh bien, merci à toi.
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1: Bonjour à toutes et à tous, Jérôme Bernard pour ce bulletin d'ONU Info. Au menu de l'actualité, l'ONU et la Croix-Rouge appellent à réglementer les armes autonomes avant qu'il ne soit trop tard. En République démocratique du Congo, cela fait désormais plus de 100 jours que l'épidémie d'Ebola se propage. Et au Myanmar, l'ONU dénonce une économie de prédation qui prospère sur l'effondrement de l'état de droit. Le secrétaire général de l'ONU, Antonio Guterres, et la présidente du Comité international de la Croix-Rouge, Mirjana Spoljarić-Eger, ont lancé mardi un nouvel appel urgent à l'adoption de règles internationales contraignantes sur les armes autonomes. À Genève, lors d'un point de presse, Laurent Gisèle, responsable de l'unité armes et conduite des hostilités au CICR, souligne que le problème représente une préoccupation pour le monde entier.
2: Je voudrais juste dire un mot de prudence pour ne pas imaginer que c'est que dans les conflits entre les armées les plus technologiquement avancées que le problème se pose. Il se pose déjà dans tout un certain nombre d'autres conflits et il se posera partout. C'est pour ça que c'est un problème pour l'humanité de manière générale. Toutes les armes ont proliféré. Toutes celles qui ont été créées ont toujours proliféré. Ce sera d'autant plus le cas avec l'autonomie dans les armes, puisque c'est finalement des sensors et des algorithmes. Et donc, ce sera une arme qui va proliférer facilement. Donc, une préoccupation pour le monde entier et tous les pays qui risquent d'être victimes de l'utilisation de ces armes, que ce soit dans des conflits ou que ce soit par d'autres manières, y compris hors dehors des conflits, si elles sont utilisées une fois qu'elles sont développées par des groupes terroristes. Et donc c'est vraiment une préoccupation pour l'ensemble de l'humanité à cet égard et c'est vraiment une préoccupation urgente puisqu'il faut justement que les normes soient établies avant que l'arme soit développée, sinon elle proliférera.
1: 100 jours après la déclaration de l'épidémie d'Ebola en République démocratique du Congo, la riposte a considérablement gagné en puissance. Mais le virus continue de se propager. Avec plus de 5300 cas confirmés et plus de 2550 décès, soit un taux de létalité de plus de 47%, l'épidémie est désormais la plus meurtrière jamais enregistrée dans le pays. Dans un entretien accordé à ONU Info, Dr Marie-Roseline Bélisère, directrice régionale des urgences de la branche régionale de l'Organisation mondiale de la santé en Afrique, observe que les enfants de moins de 5 ans sont particulièrement affectés.
3: L'ampleur et la vitesse de cette épidémie sont sans précédent en RDC et en une centaine de jours, elle a déjà enregistré plus de cas que la précédente épidémie. Les personnes touchées sont de tous les âges, mais cependant, il n'y a pas vraiment un groupe qui est linéaire. On trouve des groupes qui sont disproportionnellement touchés. Par exemple, les enfants de moins de 5 ans sont touchés à plus de 60%. Il y a plusieurs facteurs qui peuvent expliquer cela. En premier lieu, ça peut être un facteur d'immunité, de capacité immunitaire chez les enfants, chez les nourrissons. Il ne faut pas oublier non plus que nous sommes dans un lieu humanitaire de plus de 30 ans avec des conflits. Et c'est aussi un endroit avec un taux de malnutrition qui est très élevé. C'est vrai qu'on n'a pas des données encore pour pouvoir dire cela, mais ce sont peut-être des facteurs qui pourraient contribuer à ce qu'on ait ce taux de létalité si élevé chez les enfants.
1: Au Myanmar, la guerre civile ne se joue pas seulement sur le champ de bataille. Torture, recrutement forcé, travail des enfants, mais aussi extraction sauvage de terres rares. Dans un nouveau rapport, l'ONU décrit une économie de prédation qui prospère sur l'effondrement de l'état de droit et expose les minorités, notamment les Rohingyas, à des violences toujours plus systématiques. Le détail avec Fabrice Robinet.
4: 9 ans après l'exode massif des Rohingyas vers le Bangladesh, ceux qui vivent encore au Myanmar se retrouvent pris entre plusieurs forces armées. Longtemps persécutés par l'armée birmane, cette minorité musulmane subit désormais également les exactions de l'armée d'Arakan, un groupe armé issu de la majorité bouddhiste Rakhine. Dans un nouveau rapport, le Haut Commissariat de l'ONU aux droits de l'homme documente arrestations arbitraires, tortures, violences sexuelles, disparition, travail et recrutement forcé. Les enfants ne sont pas épargnés. Des témoins disent avoir vu des enfants de 6 ans défricher la jungle ou travailler sur des chantiers. L'un d'eux aurait été contraint de ramasser les os et les crânes des victimes d'un massacre. Mais derrière la violence armée se développe une autre économie de guerre. depuis le coup d'État militaire de 2021, l'extraction de terres rares a explosé. Dans l'État de Kachin, 302 nouveaux sites miniers ont été recensés, soit une hausse de 149%. Ces ressources, comme la drogue, la traite des êtres humains ou des centres d'escroquerie en ligne, génèrent des revenus qui alimentent réseaux armés et criminels. Pour le haut commissaire aux droits de l'homme, Volker Türk, le rapport révèle une souffrance et une cruauté à plusieurs niveaux dans tout le pays.
1: Voilà, fin du bulletin de Nuit Info. Vous pouvez nous retrouver sur Internet et sur nos comptes médias sociaux, X et Facebook. Merci de votre fidélité. À bientôt.
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0: Nous continuons nos programmes avec Michel Jasse dans Théologie en liberté.
7: Théologie en liberté. Ma bibliothèque. Au micro, Michel Jasse, Théologie en liberté, Radio Alliance Plus. Nous nous sommes rencontrés avec Jacques Joseph en 1985-1986 à Toulouse. On habitait le même quartier. Lui travaillait dans un domaine ultra scientifique, de haut niveau, un peu secret. Et moi, j'étais son pasteur et on a vite sympathisé. Nos femmes sont devenues amies, nos filles sont devenues amies. Et puis, on se retrouve maintenant à la retraite, à Nîmes. Bonjour, Jacques.
8: Bonjour, Michel.
7: Alors, je suis heureux de vivre ce moment avec toi, Radio Alliance Plus, cet entretien, cet échange sympathique. Voilà, d'abord je te pose la question, mais qui m'avait tout de suite intéressé quand tu m'en avais parlé, mais tu t'appelles Joseph, c'est ton patronyme, c'est en fait ton nom de famille, mais qui ressemble à un prénom. Alors j'aimerais bien que tu me réexpliques.
8: Oui, ben, donc du côté paternel, mon grand-père, Maximilien, vivait à la Martinique, il était mulâtre. Donc, c'est-à-dire 50% noir. Et donc, finalement, moi, j'ai un huitième de sang noir dans les veines.
7: Alors que tu as les yeux bleus et tu es blond et aux yeux bleus.
8: Voilà, mais ça peut ressortir à n'importe quel moment avec ma descendance.
7: Ah, c'est bon. Voilà.
8: Donc, Maximilien était le petit-fils d'une esclave noire qui aurait convolé avec son maître, à moins que ce soit l'inverse. Il s'est trouvé orphelin à 13 ans à la suite de l'éruption de la montagne Pelée en 1902.
7: Ah oui.
8: À la Martinique. Du coup, il a été rapatrié à Marseille. Il n'avait plus de famille, selon en tout cas la légende qu'il a lui-même véhiculée. Et arrivé à Marseille, d'après mon père qu'il tenait de mon grand-père, son nom, qui était Dupraux, il s'appelait Maximilien Joseph Dupraux.
7: Ah oui.
8: Et le nom Dupraux se serait perdu dans le voyage. Et du coup, le transfert d'état civil aurait. Son nom aurait été remplacé par son deuxième prénom. Donc Maximilien Joseph Dupraux serait devenu Maximilien Joseph.
7: Ah voilà. Pourquoi voilà. Tu t'appelles Joseph.
8: Mais en fait, c'est faux. C'est une légende. Il faudrait d'ailleurs s'interroger sur le fait de savoir pourquoi mon grand-père avait véhiculé cette histoire. Puisque mon frère cadet est allé il y a quelques années à la Martinique et il a enquêté.
7: Ah bon.
8: Et il a trouvé sur place des Dupraux, mais il a trouvé aussi des Joseph.
7: Ah oui.
8: Et donc en fait, il s'appelait Maximilien Joseph. On a des cousins Joseph à la Martinique.
7: Okay.
8: Et donc, en fait, l'histoire n'est pas tout à fait exacte. Alors peut-être que, en fait, Joseph, ça disons que c'est le nom d'esclave affranchi qui garde souvent le nom de, enfin, leur prénom. Et donc, peut-être que mon grand-père a voulu glorifier un passé de descendants d'esclaves qui trouvait gratifiant.
7: D'accord, mais enfin, il y a une origine, tu as quand même une origine afro-américaine, africano-américaine.
8: Oui, antillaise, quoi.
7: Antillaise, ouais. D'accord.
8: Donc, l'ascendance noire, il suffit de regarder les photos de mon grand-père, il n'y a pas de doute là-dessus. Hein.
7: Ah oui, d'accord.
8: Vraiment, il est bien noir, quoi.
7: Ah oui, d'accord. Ah. Ça m'avait toujours impressionné parce que je rencontrais une famille où tout le monde était blond aux yeux bleus en disant on a un ancêtre noir. C'est assez...
8: Il faut dire que mon grand-père, donc, à Marseille, a épousé une protestante de bonne famille.
7: Ah voilà.
8: Famille Schlesing, d'ailleurs,
7: qui a
8: donné un pasteur, un aviateur, un chimiste connu.
7: Ah, tes parents avec les Schlesing.
8: Et il y a un boulevard Schlesing à Marseille. Alors, je ne sais pas trop bien si c'est exactement la même branche Schlesing, mais enfin bon, donc c'est...
7: Parce que j'ai eu un collègue à Montpellier qui s'appelait Louis Schlesing, et qui venait de Marseille, mais il était fils de pasteur, lui aussi.
8: Voilà, ben donc...
7: Mais alors aussi, tu as eu une famille du côté de maternel, ou alors c'était vraiment une lignée de pasteurs. Alors dis-nous un peu.
8: Alors là, plus protestant que ça, c'est difficile. Ouais. Mon grand-père maternel était pasteur, ouais. Étienne Causse. Fils du pasteur Adolphe Causse, donc mon arrière-grand-père aussi était pasteur. Et donc Étienne Causse a épousé Suzanne Guénon des Ménards.
7: Ah oui.
8: Et donc j'ai aussi un lien de parenté avec la famille des Ménards.
7: Voilà, et à Nîmes, on a
8: dignement Claire, représenté.
7: On a Claire qui est voilà. Pasteur pour le centre-ville.
8: Donc
7: qui...
8: on est parents éloignés.
7: Ah voilà, d'accord. Et en fait, donc, les Causses ont exercé dans la région de... Je crois, alors, ton grand-père était plutôt à Valence.
8: C'est mon arrière-grand-père qui était à Valence, d'après ce...
7: Comme pasteur, oui.
8: Comme pasteur. Mon grand-père, lui, il a exercé dans pas mal d'endroits. Il a exercé à Montauban, au Havre.
7: Ah.
8: Il a exercé à Lyon aussi. Et en fait, en début de carrière, il a exercé en Ardèche, à Saint-Fortunat.
7: Ah d'accord, ah, oui, parce que là je voulais qu'on vienne un peu au lien familial avec votre maison familiale que vous avez à Saint-Michel-de-Chabrianou, le centre du monde, en Ardèche. Et en fait, oui, c'est par cette origine pastorale où il y a eu un lien avec l'Ardèche.
8: Oui, parce que donc, mon arrière-grand-père Adolphe Causse a été proposant alors je ne sais plus si c'est dans la vallée ou à Saint-Michel-de-Chabrianou même, mais donc il a commencé déjà à avoir à s'implanter à Saint-Michel-de-Chabrianou, et mon grand-père lui a exercé à Saint-Fortunat, c'est dans la vallée de l'Eyrieux, juste en dessous de Saint-Michel, et il passait ses vacances à Saint-Michel-de-Chabrianou.
7: Ah oui, d'accord. Mais est-ce que c'est à cette époque où ta famille a sympathisé avec Paul Sabatier ou...
8: Oui, oui, certainement. Enfin, moi, j'y étais pas.
7: Oui, oui.
8: Mais effectivement, Paul Sabatier donc, était né à Saint-Michel-de-Chabrianou.
7: Oui.
8: Et je pense que c'est comme ça que les familles se sont rencontrées. Et donc, mon oncle Maurice Causse, qui est donc le fils d'Étienne et le frère de ma mère, a sympathisé beaucoup avec les enfants ou les petits-enfants, oui, de Paul Sabatier, la famille, oui, Juston.
7: C'est ça.
8: Oui, qui sont Sestier Juston.
7: Oui, qui sont dans la région de Valence.
8: Et Étienne Juston a été maire de Saint-Maurice-en-Chalancon, juste à côté. Enfin, et donc, ils ont noué des relations. Et donc, mon oncle s'est intéressé à l'œuvre de Paul Sabatier.
7: Oui, oui, oui. Alors, donc, Maurice Causse, ton oncle, qui a été quelqu'un de formidable, qui a écrit des articles, des livres, il a publié une thèse, alors qu'il était scientifique de profession.
8: Oui, il était mathématicien, normalien.
7: Normalien, mathématicien, qui a épousé une physicienne. C'est un milieu très intellectuel. Et en fait, il a travaillé à sa retraite l'œuvre de Paul Sabatier, donc avec ce lien avec l'Ardèche. Et Paul Sabatier qui a été celui qui a parlé de François d'Assise pour le public protestant. Enfin, il a un peu comme on dit qu'il y a le Jésus de Renan, mais il y a le François d'Assise de Paul Sabatier. Paul Sabatier qui a été théologien, pasteur, il a enseigné à Strasbourg, et dont le frère, on le dit pour les Nîmois, mais le frère de Paul Sabatier tenait la pharmacie qui est à l'angle de la rue à côté de Carré d'Art et de la maison Carré, ici à Nîmes. Donc il y avait souvent dans la famille, il y en a un qui travaillait, qui faisait des affaires, et puis l'autre s'occupait de la théologie. Et en fait, donc, Maurice Causse a beaucoup travaillé, lui aussi, donc Paul Sabatier, et François d'Assise. D'accord. Et puis alors, maintenant, est-ce que tu pourrais, Jacques, nous parler du travail, de la vocation, le ministère de tes parents, ton enfance, le Maroc, dis-nous un peu.
8: Bon, ben, en quelques mots, mon père était médecin militaire et il a fait toute sa carrière quasiment en Afrique du Nord,
7: oui.
8: Au Sahara, dans le désert, puis après au Maroc. Alors après ma naissance, donc moi j'ai passé 4 ans au Sahara algérien, et puis ensuite mes parents se sont établis au Maroc, à Essaouira, puis à Rabat. Ah. Donc mon père, sa vocation était d'apporter la santé aux populations d'Afrique du Nord. Mm. Bon, il voyait le bon côté du colonialisme. Oui. Et voilà. Donc moi, en fait, pendant qu'il était au Maroc, moi j'ai passé 2 ans au Maroc, mais dès l'âge de 10 ans, j'ai été pensionnaire à Lyon.
7: Ah oui.
8: Parce qu'on considérait que ce serait mieux pour faire mes études.
7: Oui.
8: Donc là, c'est là que j'ai fait mon catéchisme, ma première communion, à la paroisse de Lyon-Montchat, où mon grand-père, Étienne Causse, avait d'ailleurs exercé pendant plusieurs années, à la fin de sa carrière.
7: Voilà. D'accord. Oui, d'accord. Ah oui, je ne connais pas du tout la paroisse de Mienfait, oui. Mais tu as passé, et tes frères et sœurs étaient aussi dans la région de Lyon, ou la famille était un peu dispersée?
8: La famille était un peu dispersée. D'abord, j'ai pas mal d'écarts avec mes frères et sœurs aînés.
7: Oui.
8: Qui, eux, avaient fait plutôt leurs études à Alger pendant que mes parents étaient au Sahara.
7: Ah oui.
8: Et quant à mon jeune frère, lui, il est resté avec mes parents au Maroc. Il a fait ses études au Maroc.
7: Ah oui, d'accord. Oui. Oui, oui. Donc, c'était quand même une enfance un peu difficile. Moi, je pense que j'ai beaucoup rencontré des enfants de missionnaires qui étaient dans le Lesotho, Madagascar, etc. Et quand les enfants restaient dans des pensions, etc., la famille était un peu éloignée. Et c'est pour toi, enfin, le ministère de ton père que j'ai connu, que je crois qu'il a été un médecin formidable, proche des populations. Mais pour toi, ça a été un peu difficile d'être éloigné des tiens, quoi, finalement.
8: C'est sûr, oui. En fait, sur le moment, je ne m'en rendais pas vraiment compte. Mais ouais. Avec le recul, je pense qu'effectivement, c'est une période dont j'ai un peu souffert. Ce temps, je n'étais pas seul non plus à Lyon. On avait de la famille. C'est pour ça qu'on m'avait mis à Lyon. J'avais, une tante notamment et des très bons amis de la famille. Je n'étais pas isolé. Le week-end, je sortais de ma pension pour aller chez ma tante. Et puis, c'est comme ça d'ailleurs que j'ai fréquenté la paroisse.
7: Ah, oui. Et par contre, l'établissement de tes parents au Maroc, c'est après le drame que ton oncle a vécu. Tu avais un autre, on a parlé de Maurice Causse,
8: oui.
7: Mais tu as eu un autre oncle qui était à Alger.
8: Oui, il était vice-président du tribunal d'Alger. Et il a été assassiné.
7: Au moment des événements.
8: Au moment des événements en 62, je crois que c'était. Oui, et on a d'abord cru que c'était par le FLN. Ensuite, maintenant, on pense que c'est plutôt par l'OAS.
7: L'OAS, voilà. Oui. Je sais que c'est quand même une histoire qui va énormément marquer votre famille.
8: D'ailleurs, moi, j'ai assisté en direct à l'annonce à la radio de sa mort, en présence de mon grand-père, enfin de mes deux grands-parents, qui l'ont appris en même temps que moi à la radio.
7: Mmh. Voilà. Voilà, et alors en fait, donc avec Catherine, ton épouse, vous avez...

0: enfants, bon, on a trois enfants, qui ont maintenant entre 40 et 50 ans. Il y en a deux qui sont enseignants, l'un en fac, qui a d'ailleurs épousé une Sénégalaise.
1: Ah voilà, donc l'aspect...
0: On retrouve un peu l'intérêt pour la négritude. L'autre est enseignante en maternelle. Et le troisième, elle est journaliste pour enfants, rédactrice en chef d'Astrapi, du groupe Bayard.
1: Oui, voilà. Oui.
0: Et j'ai sept petits-enfants, nous avons sept petits-enfants de 17 à 5 ans.
1: Voilà, ouais. Tous très intellectuels, très vivants et sympathiques. Et pour les grands-parents, c'est assez formidable de pouvoir s'occuper d'eux. Et je crois que vous les recevez souvent en Ardèche.
0: Oui, ça, la maison d'Ardèche sert de lieu de rassemblement, notamment en été, puisqu'on peut s'y retrouver tous rassemblés. Ouais.
1: J'aimerais que tu, Jacques, que tu nous parles un peu de ton travail. Alors, je ne sais pas si tu étais lié à un secret, parce que c'était quand même, tu as travaillé à Toulouse dans un... non, mais avant, tu étais dans la région de Nantes. Mais fait que tu parles un peu de tes études et de ton travail.
0: Bon, alors, je suis ingénieur de formation. Et j'ai commencé à travailler dans l'acoustique sous-marine, sur la Côte d'Azur, puis en Bretagne, à Brest. Et ensuite, je suis allé à Toulouse pour travailler dans le domaine des satellites.
1: Ah oui.
0: Donc là, ce n'était pas spécialement secret. Enfin, il y avait une partie satellite militaire, mais ce n'était pas spécialement secret, sauf le secret industriel, bien sûr.
1: Oui.
0: Par contre, c'est vrai que les satellites, c'est un sujet qui est un peu, disons, aride et qui n'occupe pas vraiment les dîners en ville, quoi. Donc, c'est plus difficile de parler de ce métier que d'un métier de médecin ou voilà qui parle plus aux gens. Donc, bon, là, j'ai commencé ma carrière comme ingénieur d'études et de recherche. Puis ensuite... J'ai pris des responsabilités, toujours dans le domaine technique, de direction technique, direction des études, amélioration continue, etc. Chez Thomson CSF, qui ensuite, l'activité spatiale a été cédée à Alcatel, et puis après c'est revenu chez Thomson, qui entre-temps s'appelait Thales. Donc en fait, j'ai terminé ma carrière l'entreprise qui s'appelait Thales Alenia Space.
1: Ah oui.
0: Et Alenia, c'est un nom d'entreprise italienne.
1: Oui.
0: Donc nous avons fait, il y a eu une joint venture avec une société italienne. Et c'est dans ce cadre que j'ai passé un an en Italie.
1: Oui.
0: Pour aider au rapprochement des deux sociétés, Thales et Alenia.
1: Ah d'accord, oui. Oui, oui. Donc tu parles très bien l'italien et tu continues à faire...
0: Je ne parle pas très bien, disons que j'aime l'italien.
1: Oui.
0: Et j'aime l'Italie et ma femme et moi, on aime beaucoup l'Italie.
1: Oui.
0: On y retourne dès qu'on a l'occasion.
1: Voilà. Mais c'est vrai que quand... donc c'était il y a longtemps, mais quand on a fait connaissance, moi j'étais un peu... j'étais jeune pasteur à l'époque et j'étais un peu impressionné par toi parce que tu avais fait des études brillantes.
0: Moi, j'étais impressionné par toi.
1: Non. Merci, merci. Et puis après, ton fils, Luc, je le trouvais assez original, brillant. Je me rappelle qu'au moment où il préparait normalement le bac, ben, il avait lu Platon, il était intéressé par Einstein, etc. Enfin, j'étais impressionné par la famille Joseph, je le trouvais vraiment très, très intellectuel.
0: Ouais, oui, d'ailleurs, lui, il a fait une expérience intéressante, c'est qu'il a lu toute la littérature en partant des textes anciens et en remontant année par année. et je crois que maintenant, il est arrivé aux années 1970-1980.
1: Ah ouais.
0: Et donc, effectivement... Tout
1: en étant un grand mathématicien, chercheur.
0: Voilà.
1: Ouais. Ah ouais, c'est formidable. Et alors, en fait, j'aimerais bien savoir un peu aussi et Dieu dans tout ça. Enfin, que ton identité, on a parlé de ton identité antillaise, protestante, ardéchoise, toulousaine. Mais comment tu te... je veux pas qu'au micro ce soit ça tourne en confession. Enfin, mais amicalement, comment tu peux parler de la question de peu théologique.

0: ou de la spiritualité? Est-ce que tu... Parce qu'on peut être protestant et avoir pris du recul sur tel ou tel aspect. Enfin, Jacques?
1: Oui, ben écoute, ma culture, mon identité, sont clairement protestantes. Ça, c'est sûr. Je partage les valeurs que je crois être celles du protestantisme, la liberté de conscience, le sens de la justice, l'autonomie, l'indépendance de la pensée. Je me sens l'héritier d'une histoire collective, les persécutions, la fierté d'appartenir à une minorité. J'adore les cantiques. Je me sens membre de la communauté protestante. Maintenant, sur le plan religieux, bon, théologie, c'est un peu trop pour moi, mais sur le plan religieux et de l'Église, bon, par exemple, l'Évangile, Jésus, aucun problème, j'adhère sans réserve à ça. Tout ce qui différencie le protestantisme du catholicisme, j'y adhère aussi, que ce soit concernant le pape, la hiérarchie, l'Eucharistie, Marie et les saints, le mariage des prêtres... l'absence de dogmes imposés, j'aime beaucoup aussi dans le protestantisme les relations avec l'État, le fait qu'on ait laissé, disons, l'éducation dans le domaine public plutôt que d'entretenir un système d'éducation religieux. Oui. Tout ça, donc, j'adhère. Donc, je pourrais dire que je coche presque toutes les cases du protestantisme. Il n'y en a qu'une qui me manque, c'est la foi. elle a disparu progressivement sans que je le veuille, bien malgré moi, je dirais. Oui. J'ai mis assez longtemps à me l'avouer, parce que je me disais, bon, je doute, etc. Mais enfin, maintenant, le doute est tellement fort que je peux dire que je ne crois plus... En tout cas, je ne crois plus en un Dieu extérieur qui tire les ficelles, qui est à la tête du monde depuis 14 milliards d'années et qui s'intéresse en même temps à la vie de chacun d'entre nous, seconde par seconde. Oui. Donc ça, je trouve que c'est tellement commode que j'ai tendance à soupçonner l'humanité d'avoir inventé Dieu pour trouver un sens à la vie et à la mort. Quoi.
0: Oui.
1: Alors il reste le mystère de la création, qui est totalement inexpliqué. Par contre, peut-être que si on considère un Dieu intérieur, j'avais lu des choses sur la théorie du process, tu m'as fait lire un article de Spong, là. S'il y a un Dieu qui représente la bonne part de l'humanité, l'étincelle qui nous fait avancer vers un monde meilleur, là, pourquoi pas? Mais est-ce qu'on peut encore parler de Dieu? Bon, là, je laisse...
0: Je comprends, oui.
1: Je laisse ça aux théologiens de savoir si...
0: Et c'est vrai que la frontière aussi, normalement, dans le protestantisme, on rejette une vision naïve de Dieu, une sorte de... On ne croit pas au Père Noël, quoi, au Dieu avec une barbe, etc. Mais d'un autre côté, bon, alors après, la frontière est floue, parce que après, si on remet en question, par exemple, l'efficacité de la prière, l'extériorité de Dieu, etc., ben, jusqu'où on peut aller? Alors c'est vrai que certains de culture protestante vont, comme toi, se sentir plutôt agnostique, quoi.
1: Oui, moi, je ne sais pas trop me positionner par rapport à ça. Je suis vraiment dans l'incertitude la plus absolue.
0: Oui.
1: J'aimerais croire, si quelqu'un me dit ce en quoi tu crois, on peut appeler ça Dieu, je serais enchanté de l'apprendre, mais voilà.
0: Et oui, je me rappelle que je t'avais raconté cette histoire qui me venait de Montpellier, où j'avais pas mal de groupes de quartier. Justement, j'avais un collègue qui s'appelait Schlesing, qui était avec moi à Montpellier, mais qui était en arrêt maladie. Donc j'ai dû animer tout le centre-ville de Montpellier avec des groupes de quartier. Et en fait, tout le monde, il y avait beaucoup de personnes qui disaient « je suis croyant, mais non pratiquant. Je suis croyant, mais non pratiquant. » Et puis j'avais un ami, un jeune père de famille, qui disait « Moi, je suis pratiquant et mes non-croyants. Il disait, j'essaie de faire des efforts pour pouvoir croire et je n'y arrive pas. Je n'arrive pas à croire. Alors c'était assez rigolo parce qu'il y avait un décalage, mais qui finalement permettait la discussion, puis en fait de voir que les choses ne sont pas si simples que cela. On ne peut pas mettre des frontières, se trier comme ça les uns vis-à-vis des autres.
1: Moi, dire que je suis pratiquant et non-croyant, ça serait un peu excessif aussi, parce que je ne suis pas très pratiquant. Mais je me sens à l'aise dans un culte et à chanter des cantiques à tue-tête, ça me va tout à fait.
0: On ne va pas te demander de faire un solo à la radio.
1: Je ne voudrais pas infliger ça à nos auditeurs.
0: Voilà. Est-ce que tu pourrais nous parler un peu de tes passions? Je sais que tu as été trésorier national d'associations protestantes, et puis peut-être terminé par quelque chose qui t'intéresserait, un texte, une musique, quelque chose que tu aimerais bien partager avec les auditeurs.
1: En ce qui concerne mes passions, bon, tu as cité le cinéma, le sport, j'aime beaucoup le sport, le billard français à trois boules, les langues... La comparaison entre l'italien et l'espagnol, c'est quelque chose qui m'intéresse beaucoup en ce moment. Après, je m'intéresse, comme beaucoup de gens, à tout ce qui touche aux problèmes de société, l'économie, l'énergie, l'environnement, etc. À chaque fois, ce qui m'intéresse, c'est d'avoir une approche quantifiée et objective des problèmes. J'aime bien... faire des petits calculs sur un coin de table pour...
0: vérifier ce qu'on dit,
1: ce qu'on raconte,
0: on entend ici et là.
1: J'aime beaucoup faire une analyse un peu critique de ce qui est raconté. Au niveau bénévolat, tu as cité la trésorerie de Profil. Profil, donc association de cinéma d'inspiration protestante, représentée à Nîmes notamment.
0: Oui.
1: Bon, j'ai travaillé aussi pour la Banque alimentaire de Toulouse, et puis je m'intéresse... beaucoup aussi au conseil syndical de ma copropriété, justement, pour tous les problèmes énergétiques.
0: Oui. Ah oui, d'accord.
1: Voilà.
0: Donc, un
1: texte qui me parle, quand tu m'as dit qu'est-ce qui te vient à l'esprit, j'ai pensé au texte au discours de Martin Luther King, I Have a Dream.
0: Ah oui. Oui.
1: Ce discours qui m'avait profondément marqué et que je réécouté récemment, et c'est toujours aussi émouvant.
0: Ah oui.
1: Avec ces anaphores là, I have a dream that today, des élans qui sont extrêmement émouvants et dans lesquels j'ai retrouvé des résonances avec l'histoire familiale, l'esclavage, le protestantisme.
0: Donc on ne va pas dire ce que tu crois d'une façon extérieure, mais ce que tu espères pour la vie et pour notre monde. C'est vrai que Martin Luther King disait, prononcer ce texte qu'on peut retrouver sur Internet, qui est connu de beaucoup, mais devant la foule, et c'est vraiment quelque chose qui marque notre histoire. Jacques, merci beaucoup et au plaisir.
1: Merci à toi.
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1: Chers amis discophiles, bonjour. La semaine dernière, je vous promettais un classique du disque. Alors là, on est vraiment dans le classique comme les nocturnes de Chopin par Rahou il y a quelques semaines. C'est L'Oiseau de feu de Stravinsky par Antal Doraty et l'Orchestre symphonique de Londres, enregistré par Mercury. J'ai une passion pour cette firme discographique qui, je trouve, avait des exigences en matière de restitution technique, des solutions sidérantes de simplicité, après avoir beaucoup réfléchi, beaucoup essayé, de placement dans des micros qui étaient très peu nombreux. Quand les enregistrements étaient réalisés en Angleterre, dans ces quelques salles de concert, qui sonnaient si bien sous les micros de Mercury, et ce que j'apprécie aussi, c'est quand il y a une cohérence entre l'esthétique de la prise de son et l'esthétique de l'interprète. C'est vrai que Mercury, c'était le Mercury Living Presence, la présence, l'immédiateté, c'était tout à fait Doraty, un chef qui est pour moi un de mes chouchous, parce que Doraty Mercury, alors Doraty Detroit, ce qu'il a fait après, c'était l'âge était venu, c'était un peu assagi, mais Doraty Mercury, notamment avec l'Orchestre symphonique de Londres, même avec Minneapolis, mais surtout avec Londres, une addition de merveilles. Je vous propose d'écouter les Feux d'artifice et L'Oiseau de feu dans son ballet intégral. Un classique du disque, mais écoutez la danse infernale des sujets de Kotchei, c'est bien pas d'équivalent. Un disque Mercury dirigé par Antal Doraty.

0: une certaine sécheresse, une crudité des teints, mais ça va tellement bien avec, avec ce que ça raconte, parce que c'est vraiment une histoire qu'on nous raconte, mais c'est une histoire qui fait peur. Le Oiseau de Feu, il y a des visions de monstrueuses et terrifiantes, et il y a à côté, il y a une folie. Il y a une folie chez Dorati que j'ai plaisir à retrouver au disque, c'est tellement rare hors du concert. Voilà, un classique du disque chez Mercury, mais je le réécoute très régulièrement pour le plaisir. J'espère que vous avez eu beaucoup de plaisir à le découvrir ou à le redécouvrir. À la semaine prochaine.
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0: 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Il est 17h20 et tout de suite le bulletin d'information de la Radio des Nations Unies.
1: Bonjour à toutes et à tous, Jérôme Bernard pour ce bulletin d'ONU Info. Au menu de l'actualité, l'ONU et la Croix-Rouge appellent à réglementer les armes autonomes avant qu'il ne soit trop tard. En République démocratique du Congo, cela fait désormais plus de 100 jours que l'épidémie d'Ebola se propage. Et au Myanmar, l'ONU dénonce une économie de prédation qui prospère sur l'effondrement de l'état de droit. Le secrétaire général de l'ONU, Antonio Guterres, et la présidente du Comité international de la Croix-Rouge, Mirjana Spoljarek-Eger, ont lancé mardi un nouvel appel urgent à l'adoption de règles internationales contraignantes sur les armes autonomes. À Genève, lors d'un point de presse, Laurent Gisèle, responsable de l'unité Armes et conduite des hostilités au CICR, souligne que le problème représente une préoccupation pour le monde entier.
2: Je voudrais juste dire un mot de prudence pour ne pas imaginer que c'est que dans les conflits entre les armées les plus technologiquement avancées que le problème se pose. Il se pose déjà dans tout un certain nombre d'autres conflits et il se posera partout. C'est pour ça que c'est un problème pour l'humanité de manière générale. Toutes les armes ont proliféré. Toutes celles qui ont été créées ont toujours proliféré. Ce sera d'autant plus le cas avec l'autonomie dans les armes, puisque c'est finalement des sensors et des algorithmes. Et donc, ce sera une arme qui va proliférer facilement. Donc, une préoccupation pour le monde entier et tous les pays qui risquent d'être victimes de l'utilisation de ces armes, que ce soit dans des conflits ou que ce soit par d'autres manières, y compris hors dehors des conflits, si elles sont utilisées une fois qu'elles sont développées par des groupes terroristes. Et donc c'est vraiment une préoccupation pour l'ensemble de l'humanité à cet égard et c'est vraiment une préoccupation urgente puisqu'il faut justement que les normes soient établies avant que l'arme soit développée, sinon elle proliférera.
1: 100 jours après la déclaration de l'épidémie d'Ebola en République démocratique du Congo, la riposte a considérablement gagné en puissance. Mais le virus continue de se propager. Avec plus de 5300 cas confirmés et plus de 2550 décès, soit un taux de létalité de plus de 47%, l'épidémie est désormais la plus meurtrière jamais enregistrée dans le pays. Dans un entretien accordé à ONU Info, Dr Marie-Roseline Bélisère, directrice régionale des urgences de la branche régionale de l'Organisation mondiale de la santé en Afrique, observe que les enfants de moins de 5 ans sont particulièrement affectés.
3: L'ampleur et la vitesse de cette épidémie sont sans précédent en RDC et en une centaine de jours, elle a déjà enregistré plus de cas que la précédente épidémie. Les personnes touchées sont de tous les âges, mais cependant, il n'y a pas vraiment un groupe qui est linéaire. On trouve des groupes qui sont disproportionnellement touchés. Par exemple, les enfants de moins de 5 ans

0: Au Myanmar, la guerre civile ne se joue pas seulement sur le champ de bataille. Torture, recrutement forcé, travail des enfants, mais aussi extraction sauvage de terres rares. Dans un nouveau rapport, l'ONU décrit une économie de prédation qui prospère sur l'effondrement de l'état de droit et expose les minorités, notamment les Rohingyas, à des violences toujours plus systématiques. Le détail avec Fabrice Robinet.
1: 9 ans après l'exode massif des Rohingyas vers le Bangladesh, ceux qui vivent encore au Myanmar se retrouvent pris entre plusieurs forces armées. Longtemps persécutés par l'armée birmane, cette minorité musulmane subit désormais également les exactions de l'armée d'Arakan, un groupe armé issu de la majorité bouddhiste Rakhine. Dans un nouveau rapport, le Haut Commissariat de l'ONU aux droits de l'homme documente arrestations arbitraires, tortures, violences sexuelles, disparition, travail et recrutement forcé. Les enfants ne sont pas épargnés. Des témoins disent avoir vu des enfants de 6 ans défricher la jungle ou travailler sur des chantiers. L'un d'eux aurait été contraint de ramasser les os et les crânes des victimes d'un massacre. Mais derrière la violence armée se développe une autre économie de guerre. Depuis le coup d'état militaire de 2021, l'extraction de terres rares a explosé. Dans l'état de Kachin, 302 nouveaux sites miniers ont été recensés, soit une hausse de 149%. Ces ressources, comme la drogue, la traite des êtres humains ou des centres d'escroquerie en ligne, génèrent des revenus qui alimentent réseaux armés et criminels. Pour le haut commissaire aux droits de l'homme, Volker Türk, le rapport révèle une souffrance et une cruauté à plusieurs niveaux dans tout le pays.
0: Voilà, fin du bulletin d'ONU Info. Vous pouvez nous retrouver sur Internet et sur nos comptes médias sociaux, X et Facebook. Merci de votre fidélité. À bientôt.
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2: Bonjour, bonjour à tous. Je suis au studio et j'ai la chance de vivre un moment exceptionnel en ayant en main un fac-similé, un des 10 fac-similés de l'album du procès de Nuremberg offert par le procureur américain Robert H. Jackson à Henri Donnedieu de Vabre, juge nîmois au procès de Nuremberg, fac-similé qui appartient à Camille Pinchina. Bonjour Camille.
3: Bonjour Sylviane.
2: Et merci beaucoup de m'avoir apporté cet objet qui est un objet familial, hein, mm-hmm. un objet de mémoire, dont l'original est à la maison d'Isieux. C'est ouais, ça.
3: Exactement.
2: Alors vous, la famille hein, Donnedieu de Vabre l'a offerte, a fait un don à la maison d'Isieux en 2019.
3: Exactement. Nous nous sommes déplacés.
2: Une trentaine de personnes
3: de 4 générations ouais. pour faire ce don de plusieurs documents, entre autres ce magnifique album, mais aussi toutes les notes de mon grand-père. Pendant 10 mois, il a pris des notes qui sont un peu difficiles à lire, mais nous avons donné.
2: Alors, le procès de Nuremberg s'est tenu du 20 novembre 1945 au 1er octobre 1946. Votre grand-père, donc Henri, a été professeur de droit, mais là, il a été nommé juge lors du procès de Nuremberg avec un suppléant qui était Falco. Et il a pris donc des notes. Et pour le remercier, il a eu cet ouvrage. Alors vous, enfant, vous n'avez pas connu votre grand-père, mais vous, enfant, il y avait ce document chez vous.
3: Oui, c'est ça. On trouvait ce document d'abord dans notre maison Cévenol, la maison de ma grand-mère. Et au moment de la succession de ma grand-mère, il y a eu des rangements. Et finalement, c'est mon père qui l'a emporté à

0: Paris, et cet album était présent chez nous, et on pouvait le feuilleter, ceux qui étaient intéressés par l'histoire, le feuilleter. C'était un très gros album, hein, le facsimilé est beaucoup plus mince. Alors, je peux raconter une petite anecdote, simplement, parce que quand on l'a déposé à la maison d'Izieux, nous étions 30, tout le monde ne l'avait pas feuilleté depuis un certain temps, et donc, mes cousins ont voulu le feuilleter. Et donc, je leur ai dit, regardez, telle page, et à ce moment-là, Stéphanie Boissard, responsable de ce don, nous a dit, ah non, vous n'y touchez plus, vous y toucherez maintenant avec des gants blancs.
1: Ah, bien oui, comme dans les archives.
0: Voilà.
1: Hein, et donc, je pense qu'il est fragile.
0: Il est fragile, il a été très bien restauré, mais maintenant... On peut maintenant y accéder. Il nous a dit que quand nous viendrons à la maison d'Izieux, nous pourrions tout à fait le voir, mais nous ne le toucherons plus qu'avec des gants blancs.
1: Donc c'est un document historique et c'est important et c'est assez extraordinaire. Vous savez pourquoi votre grand-père Henri a été désigné comme juge ?
0: Mais il était tout à fait spécialiste du droit pénal international. Mmh. Il parlait complètement allemand. Mmh. Il avait participé d'ailleurs à des colloques. On a pu un peu mettre en cause sa fréquentation de certains professeurs allemands en 35, paraît-il, on le voit dans le livre, mais c'était au titre de professeur. Mmh. Et en 1928, il avait écrit un livre, « Les principes modernes du droit pénal international », en 1928.
1: Oui.
0: Donc c'était un grand spécialiste.
1: Oui, parce que lors de ce procès de Nuremberg, il ne faut pas oublier qu'il y avait chefs d'accusation, et que le crime contre l'humanité, c'était nouveau.
0: Très récent, voilà. Moi, je ne suis pas juriste, mais c'était une notion très récente et qui a été étudiée à ce moment-là. Et ensuite, il y a eu d'autres colloques après.
1: Bien sûr. Donc, il faut rappeler que votre grand-père Henri donc, était né à Nîmes, c'est un héritage nîmois. Et votre père se souvient bien sûr de son père. Et quel souvenir avait votre père, qui est décédé en 2009, de son père, justement, et de Nuremberg ?
0: De Nuremberg, alors lui n'y a pas été, puisqu'il était au début dans le cabinet de Gaulle, à Paris, de 1944 à 1946, et ensuite il a été nommé en Tunisie, conseiller juridique du gouvernement tunisien. Mais il recevait des lettres de ma grand-mère. Et quand il nous parlait de son père, ensuite, il nous disait que c'était un homme, en tout cas quand il venait en vacances, qui travaillait énormément, qui travaillait. Et d'ailleurs, j'ai des photos de lui. Dans les Cévennes, il avait toujours sa cravate.
1: Ah oui, très. Et puis, des livres et des livres.
0: Des livres et des livres. Voilà, qu'il arrivait avec des caisses, des grands paniers, des panières de livres, on racontait.
1: Voilà, donc une famille qui avait le goût des livres et du travail. Et donc, vous avez cité Stéphanie Boissard. C'est elle qui vous a contacté, donc, pour écrire ce livre aux éditions Taillandier, Mémérie d'Izieux, qui reprend... Les photos,
0: oui,
1: en fait, du fac-similé.
0: Voilà, Stéphanie Boissard est historienne et documentaliste en plus à la maison d'Izieux. Donc le jour de ce don, elle était là et c'est elle qui a participé ensuite à la rédaction de ce livre, Nuremberg, l'album du procès, qu'elle a fait avec Brigitte Sion et un jeune historien allemand, Matthias Gemmelich, qui est le spécialiste, paraît-il, des Français à Nuremberg, à ce procès.
1: Oui, il a dû travailler un sujet de thèse.
0: Exactement, c'était sa thèse. D'accord. Sa thèse, les Français à Nuremberg.
1: Et alors, vous m'avez dit, puisque Stéphanie Boissard est venue lors du festival de la biographie à l'Espace 14 faire une conférence, et ça vous a permis de dire avec quoi vous n'étiez pas d'accord.
0: dans le livre, oui. Parce que, il y a certaines petites choses, mais c'était là, qui sont un peu difficiles, mais... C'est parce que mon grand-père était professeur de droit et qu'il avait un goût du droit et du détail, qui n'était pas forcément le goût d'autres juristes, en tout cas, par rapport aux Russes. Mais il y a quelque chose qui m'a troublée, c'est quand ce jeune Gemmelich dit qu'au moment des acquittements, que mon grand-père était à l'origine de l'acquittement qui concerne trois personnes, Von Papen, Schacht et un autre. Et que ce sont les Français qui étaient à l'origine de cet acquittement. Or, quand on lit le livre d'Annette Vievorka, on voit que ce n'est pas tout à fait vrai. C'est ce que j'ai dit à Stéphanie, qui en a convenu, parce que ce sont les anglo-saxons qui étaient plus pour un acquittement. Mon grand-père était, par exemple, pour Schacht, pour 15 ans de prison, les Américains pour un peu plus. Bref, ça n'était pas tout à fait que lui, et pas lui du tout au début. Et ils ont mis ça de côté parce que c'était très compliqué, ces discussions entre eux. Quand ils sont revenus sur le sujet, mon grand-père et Falco se sont ralliés aux Anglais. Donc, à ce moment-là, pour l'acquittement. Et il y a une phrase qui m'a beaucoup troublée dans le livre, c'est quand Gemmelich dit « Il est quand même tragique, c'est ce mot tragique, que les Français soient à l'origine de ces trois acquittements. »
1: Oui, trop. Donc je comprends.
0: Et le mot tragique, Stéphanie Boissard en a convenu, ça n'est pas le même registre. Oui. C'est pas le même registre qu'un historien, c'est l'émotion. Le mot, alors elle m'a dit qu'elle convenait, elle était tout à fait d'accord, et que c'est probablement un problème de traduction, parce que c'était en allemand, et que ça n'était peut-être pas le même mot, en tout cas le même. Voilà.
1: Oui, mais c'est vrai que là, il y a une notion de jugement,
0: oui,
1: alors que regrettable, par exemple, ça n'aurait pas le même sens.
0: Oui.
1: Alors, dans ce livre, je signale la table des matières, il y a la préparation, alors, il y a une préface d'Olivier Wieworka,
0: le fils d'Annette Wieworka.
1: La préparation du procès, parce que ça s'improvise pas juste après la fin de la guerre. Et là aussi, la mise en place du procès a été très, très compliquée. Il y avait 8 juges, 2 par pays. Hein, 2 par pays vainqueur.
0: Exactement.
1: Hein, c'est cela. La transformation de la salle d'audience, il y a toutes les photos. Après, les accusés, il y a 22 accusés. Le procès, les coulisses du procès et les annexes. Et vous aviez dit les condamnations à mort, je peux peut-être les redire. Martin Bormann, par contumace, Hans Frank, William Frick, Hermann Göring, qui se suicide juste avant l'exécution de la sentence, Afrael Jolden, Ernst Kaltenbrunner, William Kettel, Joachim von Ribbentrop, Alfred Rosenberg, Fritz Haukel, Arthur Sexinquart et Julius Streicher. Donc on imagine un peu le travail que ça a représenté au lendemain de la Seconde Guerre mondiale, au moment où les Alliés sont encore des Alliés. Hein. La guerre froide n'est pas déjà prévisible, mais on n'est pas là-dedans. Donc, à part cette petite critique sur ce mot tragique, comment vous avez lu ce livre ?
0: Ce livre, non, il est très intéressant, il est très bien composé. Les petites notices sur les photos sont très bien faites. Alors ça, c'est plutôt Stéphanie Boissard et Brigitte Sion. C'est un livre de grande qualité.
1: Et qui peut intéresser que... Est-ce que ça nous donne un regard aussi sur la guerre, parce que c'est le procès, mais en 45-46, la guerre est finie. Est-ce qu'en le lisant, on se rend compte de...
0: Non, je trouve que c'est surtout la position, en tout cas, des Français, puisque ce jeune historien était
1: travaillé
0: là-dessus, spécialiste là-dessus. Non, je ne trouve pas qu'on remonte beaucoup vers la guerre.
1: Et donc c'est vraiment une réflexion sur le droit, en fait, sur
0: les difficultés
1: juridiques.
0: Exactement, des différents droits, puisque les Anglo-Saxons n'ont pas tout à fait le même droit. Les Russes, c'était aussi différent. Il y a quelque chose qui résume assez bien, que je cite de mémoire, et qui était dans le livre d'Alfred de Montesquieu, qui s'appelle « Le crépuscule des hommes », qui a été dans la liste d'ailleurs du Goncourt pendant un certain temps, mais qui n'a pas eu le Goncourt, et qui était, lui, centré sur les journalistes à Nuremberg. Moi, je l'ai trouvé très intéressant. Et il cite une petite plaisanterie qui peut alléger un petit peu, une plaisanterie qui avait cours dans la salle à manger des juges, disait-il, au deuxième étage, et qui disait qu'entre eux, autour d'eux, on disait que les Américains se posaient la question de savoir si Jackson... procureur serait candidat à la présidence des États-Unis. Deuxième chose, est-ce que pour les Russes, c'était quand est-ce que tous les accusés seront pendus ? Pour les Français, c'était quel est le fondement juridique du procès ? Et là, on retrouve mon grand-père. Là, dans cette phrase-là, ça m'a beaucoup intéressé. Et pour les Anglais, c'est une plaisanterie. Est-ce que nous serons rentrés chez nous pour Noël ? Donc, c'était une plaisanterie qui avait lieu en 45.
1: Voilà. D'ailleurs, vous faisiez remarquer dans votre album que votre grand-père s'était habillé en juge.
0: Oui,
1: avec sa robe de juge.
0: Falco et mon grand-père avaient leur tenue de juge.
1: C'était pas qu'anecdotique, c'était un peu symbolique.
0: C'était
1: aussi
0: symbolique, oui. Les Russes étaient en tenue militaire. Et les 4 autres, anglais et américain étaient en tenue civile.
1: Ouais. Non, mais je trouve que c'est assez révélateur.
0: Voilà, le fondement juridique était très important pour mon grand-père, et c'est pour ça qu'il a eu beaucoup de discussions au moment de leur délibérer, ouais. Et que les Russes s'énervaient un peu. Et on le voit dans le livre, en disant « ça suffit, les discussions de...
1: » Oui, parce qu'il y a eu des peines de prison allant jusqu'à la perpétuité, oui. Et il y a eu donc trois acquittements. Et c'est vrai que ça a été, on a beaucoup parlé de ce procès de Nuremberg, bien évidemment, et feuilleter le livre. Et puis, pour moi, la possibilité de regarder ce fac-similé, c'est assez extraordinaire. Alors, vous parliez d'anecdotes pour alléger un petit peu le sujet, parce que c'est vrai que c'est un sujet difficile. Chez vous, on écoute beaucoup de musique classique, et vous vous souvenez du piano dans la maison des Cévennes.
0: Oui, c'est ça, ma grand-mère jouait du piano.
1: Donc Schubert, La Fantaisie, opus 103, D 940.

0: Alors sur Radio Alliance Plus, je reprends avec Camille Pinchina. Merci beaucoup de prendre le temps de venir là. Je suppose que lors de la conférence à l'espace 14, vous étiez totalement immergé dans votre histoire familiale. Hein. C'est, oui. Même si vous n'avez pas connu votre grand-père, je pense que par les photos, par
1: c'était émouvant à présenter.
0: Et puis vous m'avez dit, alors on avait parlé de la mission de Dizieux, quand vous avez fait le don, la famille, 30 de nos dieux de Vabre ou Pinchina ou autre nom. Henri avait deux filles et deux fils, et en 2019, et elle est toujours vivante, une de ses filles, Francine, a signé donc le don. Ça devait être très très émouvant, vous vous en souvenez, il n'y a pas si longtemps.
1: Bien sûr, ma tante était là, et c'est ma tante Francine Dumalérolle et mon frère qui ont signé avec Thierry Philippe, qui est toujours président de la maison Dizieux. Ouais. Thierry Philippe qui est aussi à Paris, c'est un professeur de médecine, il était président de l'Institut Curie à l'époque.
0: Donc
1: c'est comme ça que le lien d'ailleurs s'est fait avec mon frère qui est très impliqué dans l'Institut Curie à Paris.
0: D'accord. Donc une belle histoire de famille qui se perpétue. Et je crois qu'il est important de parler de cette maison Dizieux si personnes ne la connaissent pas encore. On connaît, on connaît l'histoire des enfants Dizieux. Oui. Mais je pense que vous parlez de la maison des Cévennes, il y a aussi le Chambon-sur-Lignon. Mais là, vous avez fait le don à la maison d'Izieux. Qu'est-ce que vous ressentez quand vous êtes à Izieux? Alors peut-être raconter un peu le sort tragique de ce... Là, on peut dire tragique.
1: De ces enfants qui ont été emmenés...
0: C'est un des derniers actes de Barbie, d'ailleurs.
1: Oui, exactement. Oui. Ils ont emmené tous ces enfants qui étaient heureux dans cette maison et on voit ce lieu magnifique, magnifique. On se dit que ces enfants y étaient paisibles et par Barbie, ils ont été emmenés et en chantant, paraît-il. Et le jour où nous sommes allés en 2019, il y avait beaucoup, beaucoup de monde. C'était les 75 ans de la rafle Dizieux. Et il y avait une chorale d'ailleurs de jeunes Nîmois, de jeunes Lyonnais qui chantaient. Ils n'auront pas l'Alsace et la Lorraine. Et paraît-il, chant qu'ils ont chanté, les enfants, dans le camion qui les emmenait. Enfin, c'est un lieu très émouvant où on voit la maison ancienne avec la salle de classe. Et dans la salle de classe, ils ont mis les lettres sur les petits bureaux sous du verre, les lettres que les enfants envoyaient à leurs parents, les lettres, je ne sais pas, qu'ils ont récupérées.
0: Oui, elles n'ont pas pu être envoyées, ils ne savaient pas où étaient leurs parents.
1: Oui, c'est ça. Il y a eu des lettres, en tout cas, qui ont été retrouvées et qui ont été conservées, probablement par une des institutrices qui, au moment de la rafle, n'était pas là.
0: Oui, il y a eu une survivante.
1: Voilà, il y a eu une survivante et je pense que c'est par elle que ces lettres ensuite ont été conservées, sont présentées sur les petits bureaux et avec les dessins d'enfants. Enfin, c'est un lieu de mémoire tout à fait extraordinaire, dans un paysage d'une beauté
0: absolue. On parlait justement de la transmission de la mémoire. Je crois que c'est important, surtout dans le contexte actuel, et même hors contexte, de rappeler justement l'histoire. Je ne sais pas si ça sert, si quand on voit le contexte actuel, ces millions d'enfants qui sont tués dans le monde lors de guerres, là je polémique pas, je fais simplement un parallèle. Comment dire, prolonger un petit peu cette mémoire et visiter la maison Dizieux, c'est quelque chose d'important.
1: Il y a la partie ancienne de la maison et ils ont a été construit toute une partie moderne, musée un peu enterré pour ne pas détruire le paysage, dans lequel il y a les grands procès. Ils regroupent les grands procès, même récents.
0: Récents. Ah,
1: oui,
0: d'accord.
1: Oui. C'est un musée passionnant, passionnant.
0: Passionnant.
1: Sur la justice internationale.
0: Alors, justice internationale, on en revient vraiment à votre grand-père. Cet album, 10 facsimilés, qui sont dans votre famille.
1: Oui, c'est ça. Les 10 nous ont été donnés et mon frère les a répartis dans la famille.
0: Oui. Voilà. Donc, c'est un
1: chaque
0: objet.
1: Branche en a 2 ou 3, enfin, ça dépend.
0: Est-ce que vous allez retourner voir l'original tout de même avec des gants blancs?
1: Certainement, parce que nous n'avions de la génération de nos petits-enfants que mon petit-fils aîné qui a maintenant 18 ans, alors qu'il y a beaucoup, beaucoup de arrière-petits-enfants de mon grand-père. Il a été le seul représentant, Maxime, mon petit-fils aîné, Et nous allons y retourner avec nos autres petits-enfants, mes petits-neveux, etc. Parce que c'est un lieu vraiment de toute beauté et c'est une mémoire extraordinaire.
0: Mais ça me fait penser, quand je vous écoute, je pense à Simone Veil quand elle est retournée à Auschwitz avec ses enfants, avec ses petits-enfants.
1: Alors, elle, peut-être qu'il y avait une mémoire encore plus.
0: Oui, mais je veux dire, le phénomène de la transmission familiale,
1: je pense que c'est très important.
0: C'est exactement la même parce qu'on le ressent dans, dans sa chair, je pense.
1: Il faut transmettre.
0: Ouais. Et l'émotion, puisque... Vous avez visité, bien sûr, plein d'autres lieux de mémoire.
1: Oui.
0: Mais quand ça touche de plus ou moins près sa famille...
1: C'était très impressionnant. Et j'ai des photos de mon petit-fils aîné, qui maintenant a 18 ans et qui donc avait 10 ans, je crois, assis à ses petits bureaux, regardant tous ses courriers et ses photos d'enfants qui jouaient dans le jardin. Enfin, c'était un lieu très émouvant.
0: Alors, quand vous étiez enfant, Camille, et que vous feuilletiez ce livre, vous n'imaginiez pas qu'il y aurait un livre dessus
1: Non, bien sûr que non. Il était... Alors, au début, dans la maison des Cévennes, chez ma grand-mère, et au moment de partage, il est arrivé à Paris, chez mon père. Et plusieurs personnes, historiens, sont venus d'ailleurs parler avec mon père, d'ailleurs, de ce procès, et puis d'autres choses, de lui, sa vie avec De Gaulle et Pompidou, en fait.
0: Oui, mais parce que la mémoire vivante, elle est importante. Alors, on a les deux là devant nous, quelle différence faites-vous entre ce fac-similé, qui n'est même pas l'original, et puis le livre ? Alors, moi, ce qui me... C'est pas que ça me gêne, c'est les obligations de l'édition. C'est que dans le fac-similé, les photos sont entières, alors que là, elles sont coupées.
1: Elles ne sont pas toutes photos. Il n'y a pas toutes les photos.
0: Il n'y a pas toutes les photos. Il y en a 115 dans l'original.
1: Ah,
0: c'est
1: oui,
0: ça, je crois. J'avais lu. Si, j'avais lu.
1: Vous êtes plus précise que moi.
0: 115 des photocopies de Charles W. Alexander. Il était chargé de tout le procès de Nuremberg.
1: Ben, je pense, parce que on a des photos, il me semble, qui dépassent le février ou mars. Stéphanie Boissard me disait que cet album ne concernait que le début du procès. Évidemment, il n'y a pas les condamnations, il n'y a pas des photos qu'on voit dans certains films maintenant.
0: Donc il aurait été donné
1: au milieu du procès, peut-être. C'est ce que Stéphanie, qui est historienne,
0: Peut-être, à la limite, ça n'a pas d'importance, puisque le titre du livre, c'est l'album du procès, c'est pas le procès, donc on peut trouver de toute façon toutes les sentences plus tard.
1: Oui.
0: Comme dans tout bon livre d'historien, il y a une bibliographie.
1: C'est vraiment une édition très sérieuse.
0: Vous en avez lu beaucoup des livres ?
1: Non, bien sûr que non. Il y en a un que j'aime beaucoup, c'est le livre d'Annette Wieworka.
0: Oui, j'aime beaucoup Annette Wieworka.
1: Voilà. Et d'ailleurs, j'ai fait référence, quand j'ai parlé d'ailleurs des condamnations, au moment de la conférence, au livre d'Annette Wieworka.
0: Oui.
1: Et nous avons aussi à la maison le livre de Didier Lazare, qui est souvent cité dans le livre d'Alfred de Montesquieu.
0: Je n'ai pas lu ce livre, mais je crois que Didier je vais me le procurer.
1: Didier Lazare est cité, et nous avons son livre. Alors, c'est un livre qui a été écrit très vite après le procès.
0: C'est peut-être important, parce que justement, c'est
1: Et ça,
0: c'est
1: on a l'original, qui a été donné à mon grand-père. Donc j'ai l'édition originale.
0: Je voudrais au moins le voir.
1: Oui.
0: Parce que c'est vrai que feuilleter ces livres, les originaux, c'est quelque chose d'extraordinaire.
1: Oui.
0: C'est la vie, en fait. C'est vraiment ça.
1: Oui. Écoutez, Didier Lazare était témoin là-bas. Enfin, il était au procès. Ouais. C'est d'autant plus intéressant d'avoir son témoignage.
0: Ouais. Et puis, il y a eu beaucoup d'autres procès après, donc bien plus tard, puisqu'on sait que beaucoup de criminels nazis ont pu échapper à la justice pendant des années et des années. Moi, je me souviens très bien du procès Eichmann, ça m'avait vraiment fasciné, cet homme derrière cette cage de verre. Il y a eu d'autres procès...
1: À Lyon.
0: Le procès Barbie
1: à Lyon.
0: Oui. Le procès Papon, ça m'avait beaucoup... Je l'ai beaucoup travaillé avec mes élèves en lycée, parce que c'était vraiment plus proche de nous, de moi. Puis des procès d'autres grands criminels de guerre depuis. Et cet album, ce fac-similé, c'est vraiment un témoin de l'histoire. Merci encore à vous de l'avoir amené. Et je note, me montrer l'original du livre de Montesquieu.
1: Oui, Montesquieu et Didier Lazare.
0: Et Didier Lazare,
1: qui est l'édition juste après le procès.
0: Merci à vous, Camille. Merci beaucoup.

0: êtes bien à l'écoute de Radio Alliance Plus à Nîmes et tout de suite le journal de Radio France Internationale.
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3: Charlotte de Rouen.
1: Bonsoir à toutes et à tous. Le bilan ne cesse de s'alourdir au Népal et en Chine après la crue dévastatrice qui a eu lieu mercredi. Près de 600 personnes sont mortes et les secours craignent une nouvelle inondation. En Ukraine, les habitants de Kherson sont appelés à évacuer face au danger des frappes russes. Des frappes qui s'intensifient notamment sur les infrastructures, ce qui risque de créer des pannes d'électricité. C'est une décision historique au Danemark. Le Parlement a voté l'indemnisation de femmes groenlandaises, des femmes inuites, victimes d'une vaste campagne de stérilisation forcée. Une campagne qui avait pour but de les empêcher d'avoir des enfants. Des milliers de sauveteurs sont mobilisés au Népal et au Tibet chinois après la crue meurtrière qui a eu lieu mercredi. Un torrent de boue a dévalé la montagne, détruisant tout sur son passage. La catastrophe a fait presque 600 morts, dont 5 côté chinois. 2500 personnes sont toujours portées disparues. Les recherches se poursuivent, mais les secouristes craignent de nouvelles inondations liées au débordement d'un lac qui s'est formé avec des débris. Les explications de notre correspondante en Chine, Cléa Broderst.
4: Un lac formé par un amas de roches, de glace et de boue a commencé à déborder côté tibétain. Il contient plus de 2,5 millions de mètres cubes d'eau et menace les villages en contrebas. Après 2 jours d'efforts, seuls 21 pompiers et un chien de recherche ont atteint le cœur de la zone sinistrée. Près de 1400 secouristes sont mobilisés, mais l'altitude, les routes et les communications coupées compliquent leur progression. Drones et détecteurs de vie ont été déployés. Au Népal, plus de 100 ouvriers sont bloqués dans un tunnel hydroélectrique. 2 hélicoptères tentent de les évacuer, mais les entrées restent difficiles à localiser. 350 ouvriers et habitants ont été secourus. Côté chinois, plus d'un millier de personnes ont été mises à l'abri, mais le bilan réel demeure incertain. Pékin ne fait état que de 5 morts et fournit très peu d'informations sur les zones touchées. Xi Jinping a ordonné de retrouver tous les disparus et a proposé son aide au Népal. Et enfin, l'ONU a débloqué 2 millions de dollars et l'OMS envoie du matériel médical pour 10 000 personnes. Cléa Broderst, Pékin, RFI.
1: Les inondations et les glissements de terrain sont fréquents pendant la mousson, pendant la saison des pluies, au Népal, au Tibet et dans toute l'Asie du Sud. Mais selon les scientifiques, le changement climatique accroît l'intensité et la fréquence de ces catastrophes naturelles. L'Indonésie dit intensifier ses efforts pour lutter contre les incendies. Les fumées qu'ils provoquent ont un impact sur le quotidien de plus de 5 millions de personnes. Cet été, en juillet et en août, environ 13 500 personnes ont été soignées pour des infections respiratoires, selon le ministère indonésien de la Santé, qui a distribué plus de 5 millions de masques à travers le pays. Et plusieurs écoles ont dû fermer.
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1: En Ukraine, la situation humanitaire devient de plus en plus difficile dans la ville de Kherson. Devant l'intensité des frappes russes sur les infrastructures de la ville, le gouverneur de la région a appelé la population à évacuer, à quitter cette ville, car les autorités redoutent des pannes d'électricité et de chauffage avant l'hiver. Les précisions de notre correspondante Emmanuelle Chaz.
5: À Kherson, la situation était déjà difficilement tenable pour les milliers d'habitants encore sur place. Ils survivent sous des filets anti-drones, mais se savent aussi pourchassés et ciblés par les pilotes de drones russes dans ce qu'on appelle un véritable safari humain. Cette situation, elle a empiré ces derniers jours avec des frappes russes renouvelées sur une centrale thermique de chauffage et de production d'électricité de la ville. Oleksandre Prokoudine, le gouvernement de l'administration militaire régionale, parle de dégâts très importants et il avertit qu'il qu'il pourrait affecter les infrastructures essentielles de Kherson dans les prochains mois. Il appelle donc les habitants, notamment les familles et les personnes âgées, à quitter la ville s'ils en ont la possibilité, à rejoindre leurs proches dans des régions moins exposées. Cette déclaration intervient alors que la situation sécuritaire sur l'ensemble de la région continue de se dégrader. Selon les autorités, depuis début juillet, la Russie a lancé plus de 170 bombes aériennes guidées ainsi que plus de 1700 drones kamikazes contre la population et les infrastructures civiles. Emmanuel Chaz, Kiev, RFI.
1: Au Proche-Orient, l'armée israélienne a dit avoir conduit une frappe ciblée dans la région de Jenin, dans le nord de la Cisjordanie occupée. Elle indique avoir visé plusieurs terroristes. L'armée israélienne a aussi mené plusieurs frappes dans l'autre territoire palestinien, dans la bande de Gaza, où 5 personnes sont mortes selon la défense civile gazaoui. Les Islandais souhaitent-ils faire partie de l'Union européenne ? Les électeurs sont appelés à se prononcer demain samedi par référendum. Ils doivent dire s'ils sont d'accord pour commencer les négociations d'adhésion à l'Union ou s'ils veulent au contraire rester indépendants. Le scrutin s'annonce serré. Les sondages montrent que les électeurs sont divisés entre ceux qui veulent se rapprocher de l'Europe et ceux qui n'y voient que des contraintes. Ce référendum intervient dans un contexte de menace du président américain Donald Trump, qui a dit il y a quelques mois vouloir s'emparer du Groenland, qui est voisin de l'Islande, alors que ce territoire est danois. Les Islandais s'interrogent donc sur leur capacité à se défendre, car le pays ne possède pas d'armée. C'est l'un des épisodes les plus sombres de l'histoire du Danemark. Des années 1960 aux années 1990, plus de 4000 femmes et jeunes filles groenlandaises ont été stérilisées. On a posé à ces femmes inuites un stérilet pour les empêcher d'avoir des enfants sans qu'elles soient d'accord et parfois même sans les en informer. Ce scandale a marqué plusieurs générations de Groenlandaises et le Parlement danois vient juste de voter une indemnisation, c'est-à-dire une compensation financière de 40 000 euros pour les victimes. Parmi elles, Elisa Christiansen, elle se bat depuis des années pour obtenir réparation. Pour elle, c'est donc un soulagement. Notre correspondante, Otilia Ferret, a pu la joindre.
6: Santé !
7: C'est avec un verre de champagne à la main que Elisa Tove Christiansen, cette dano-groenlandaise de 65 ans, trinque par visio-caméra à cette victoire tant attendue. Elle était présente ce jeudi au Parlement danois pour suivre le vote en direct.
6: Il y a une centaine pour et 10 contre environ. On était toutes si heureuses et soulagées, nous les femmes venues assister au vote. C'était un moment très fort pour nous, comme quoi ça vaut la peine de se battre.
7: Elle s'est ensuite entretenue en privé avec la ministre danoise de la Santé.
6: Elle m'a posé des questions sur ma vie, alors j'ai raconté un peu mon histoire. Elle s'est mise à pleurer. Elle était très émue. J'espère que ça n'arrivera plus jamais à aucune fille, nulle part dans le monde.
7: Elisa n'avait que 13 ans lorsqu'on lui a posé, sans son consentement, un stérilet pour adulte. Cet acte a entraîné tant de complications que son utérus a dû lui être retiré.
6: Ça ne me rendra pas mon utérus. Ça ne me rendra pas les enfants que je n'ai jamais eus. Et ça n'effacera pas toutes les maladies et douleurs avec lesquelles je vie depuis toutes ces années. Mais ça me montre que les hommes et les femmes politiques nous ont entendus.
7: Elle explique que 203 femmes vont être indemnisées, mais elle espère que plus de victimes oseront se manifester et demander cette réparation financière qui leur est due. Otilia Ferret, Stockholm, RFI.
1: Le roi de Norvège est décédé. Harald V est mort à l'âge de 89 ans. Il était resté jusqu'au bout une figure de stabilité pour les Norvégiens. Il était le doyen le plus âgé des souverains en Europe. Les hommages depuis l'annonce de son décès se multiplient. Au Royaume-Uni, le roi Charles III salue son dévouement sans faille. En Belgique, le roi Philippe et la reine Mathilde évoquent son humour son humanité et son naturel. Son fils, Haakon, va lui succéder. En France, la chanteuse Céline Dion est arrivée à Paris 2 semaines avant la série de concerts qu'elle doit donner. Elle doit donner 16 concerts au total, qui interviennent après plus de 6 années d'absence. Malade, elle ne pouvait plus monter sur scène. Elle a repris le micro en juillet 2024 à l'occasion de la cérémonie d'ouverture des Jeux Olympiques de Paris pour interpréter l'hymne à l'amour d'Edith Piaf.
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15: Bonjour chers amis, chers auditeurs, chères auditrices de Radio Alliance Plus, bienvenue pour notre émission. Aujourd'hui, nous continuons à parler de Daniel Bourguet. La semaine dernière, nous avons évoqué sa mémoire et deux personnes, Hélène Garel et Christian Garel, ont témoigné de leur relation avec lui. Ils ont parlé de sa vie, de sa vocation, de sa vie monastique au monastère des Abbayères près de Saint-Jean-du-Gard. Alors, pour rappel, Daniel Bourguet était pasteur et il a été aussi professeur à l'Institut protestant de théologie de Montpellier. Et puis, il a été pasteur dans différentes paroisses. Et enfin, il a trouvé sa voie, une voie particulière, une voie pour être moine dans le silence, la prière et l'écriture de ses livres, dont nous avons aussi parlé la semaine dernière. Hélène et Christian Garel ont témoigné de ce qu'ils ont reçu, de ce qu'ils ont vécu avec lui, de son enseignement, et ils nous ont parlé aussi de ses nombreux livres qu'il a écrits. Aujourd'hui, donc, nous continuons à parler de lui par l'intermédiaire de sa pensée et de son enseignement, pendant des temps de retraite aux Abbayères notamment. Pour lui, l'humilité était quelque chose de très important, et il a commencé plusieurs fois à parler de l'humilité, l'humilité de Dieu tout d'abord. Et je vous propose d'écouter Daniel Bourguet dans 2 enregistrements au sujet de l'humilité de Dieu. Tout d'abord, une introduction de quelques minutes, une petite temps de pause musicale, et ensuite un deuxième temps d'enseignement, toujours au sujet de l'humilité. Et de nouveau, une pause musicale. Nous nous retrouvons juste après pour continuer avec une deuxième partie autour des psaumes et de la prière que Daniel Bourguet affectait particulièrement, et nous en parlerons encore avec une autre façon.
16: Voilà l'humilité de Dieu. Ce qu'il y a de particulier, c'est que Dieu n'a jamais dit qu'il était humble. C'est pour moi, c'est pas si évident que ça d'approcher cette réalité. Il a tenu cela soigneusement caché dans la profondeur de son être et caché justement par humilité et non pas pour nous faire des cachotteries. En effet, un humble ne dit pas son humilité. En parler serait quelque part entacher son humilité. Il est si humble qu'il se tient en retrait par rapport à cette affirmation. Et donc Dieu est silencieux sur ce point, qui est pourtant la réalité de son être. Et nous avons vu dans les fois précédentes que la particularité de l'humble, c'est qu'il peut être l'objet de moquerie de certains et qu'il peut attirer les autres. Et en particulier au niveau de l'humilité de Dieu, on a pu dire que les Grecs, la pensée grecque, la philosophie grecque, la théologie grecque, n'avaient aucun intérêt pour les dieux humbles. Zeus et compagnie sont tous des dieux qui ne cherchent pas l'humilité, qui ne sont pas humbles, et les Grecs s'en moquent. Par contre, d'autres sont attirés par les humbles. Et en particulier, je pense au psaume 8. Vous connaissez ce psaume, « Que ton nom est grand sur toute la terre, et puis tu as tout donné aux hommes. » Qu'est-ce que l'homme pour que tu penses ainsi à lui ? Que tu lui donnes, toi, le grand, à ce tout petit. Et là, je pense que dans cet émerveillement, qu'est-ce que l'homme, pour que tu sois aussi attentif à lui, pour que tu t'abaisses au point d'élever l'homme, on pourrait dire, mais qui es-tu, Dieu, d'être si humble pour aimer un tout petit comme ça qu'est l'homme ? Et le psalmiste s'émerveille devant cette humilité de Dieu. Et comme s'il était attiré par cette humilité. Alors on avait vu la dernière fois Abraham qui était en prière devant Dieu, qu'il a découvert un Dieu tout humble venu se tenir devant lui comme un serviteur, et ça l'a attiré. Abraham s'est approché, il y a ce verbe s'approcher qui dit combien il était attiré. Et je pense que parmi les hommes, aujourd'hui, c'est toujours la même chose. Quand il y a quelqu'un qui est humble, il y en a qui sont désintéressés et d'autres qui sont tout émerveillés, tout attirés. Le Christ lui-même, le jour de sa mort sur la croix, a été l'objet de moqueries de toute la foule. Se moquer de celui-là qui était pendu comme ça, un bout de bois, dans son humilité. Et d'autres, par contre, en ont été bouleversés, comme le centurion qui dit « Ah, ça, c'est le Fils de Dieu. » Et dire « Ça, c'est le Fils de Dieu » alors qu'il est accroché à un bout de bois, c'est quand même, vous voyez, il y a quelque chose de mystérieux. Et le larron aussi qui dit « Ah, Seigneur, Jésus, souviens-toi de moi quand tu viendras dans ton règne. » Alors qu'il a un condamné à mort à côté de lui. Voilà, donc eux sont attirés. Alors que d'autres sont prêts à se moquer ou se moquent carrément. Et quand on s'émerveille, donc on va aborder ce chemin-là de l'émerveillement devant l'humilité de Dieu, comme Abraham, eh bien quand on est devant un tel Dieu humble, on fait silence. L'humble ne dit pas qu'il est humble. Mais ceux qui regardent l'humble font silence parce qu'ils n'ont pas de mots pour dire combien ils sont étonnés, émerveillés. L'émerveillement rend silencieux souvent. Et devant un humble qui se tait sur lui-même, comme Dieu tait son humilité, on ne pose pas de questions. En tout cas pas sur son humilité. On le contemple avant tout. On le contemple en silence et on ne lui pose pas de questions parce qu'on sait que ça peut le gêner qu'on l'interroge comme ça. Tout ce que je viens de dire là, je crois, pourrait suffire

Je vous disais ce matin que le public ou l'auditoire de Jésus, ce jour-là, à ce moment-là, est inconnu. Matthieu ne le signale pas, mais à un moment, Jésus interpelle. Et donc on s'aperçoit que dans cet auditoire en particulier, il y a « Vous tous qui êtes fatigués et chargés » au verset 28. « Venez à moi, vous tous qui êtes fatigués et chargés, et je vous donnerai du repos, dit-il. » Parce que les fatigués et les chargés ont soif d'être accueillis avec douceur et humilité. Soif d'être traités, ménagés, choyés avec la douceur de l'humilité. Avec quelle alors la bonne nouvelle que leur adresse ici Jésus est extraordinaire. Il dit à ces gens-là, le Père, moi d'abord, je suis doux et humble de cœur, mais à travers moi, Dieu, mon Père, est là pour vous accueillir dans la douceur et dans l'humilité. C'est important de souligner encore, je crois aujourd'hui, à toute époque, mais particulièrement aujourd'hui, où tant de fatigués et de chargés ont peur, je crois, de se trouver en face d'un Dieu sévère et dur. Et la sévérité et la dureté, ça fait partir les fatigués et les chargés. Ils ont peur d'être devant un Dieu intransigeant et implacable, comme bien souvent Dieu est présenté. Un Dieu qui va les écraser encore un peu plus et leur causer encore un peu plus de fatigue. Eh bien, ces gens-là, Jésus leur dit, venez. Il les rassure. L'image que vous avez

aussi que parmi les fatigués et les chargés se trouvent des enfants. Il y a des enfants qui sont déjà fatigués par la vie avant d'être grands, qui sont déjà lourdement chargés avant d'être adultes. Et je pense que vous le savez aussi. À ces enfants-là, Jésus ouvre aussi les bras avec douceur et humilité. C'est comme s'il disait « Venez, mes enfants, venez à moi. Vous qui n'avez peut-être pas de père, ou qui n'en avez plus, ou qui avez peur de votre père, bienvenue. Mon père, c'est votre père. Et c'est un père d'une infinie douceur et d'une tendre humilité. Venez, dit-il aussi, je crois, en s'adressant à l'enfant qui sommeille au fond de chacun de nous. Venez, et vous trouverez le repos. »

Nous reprenons notre émission et nous parlons toujours de Daniel Bourguet, pasteur et moine, qui est décédé le 6 avril dernier. Et nous faisons mémoire de lui par l'intermédiaire de ses enseignements, notamment. Vous êtes bien toujours sur Radio Alliance Plus, vous écoutez le 103.2, et vous pouvez aussi nous écouter sur nos podcasts en tapant radioallianceplus.fr. Pour continuer cette deuxième partie avec Daniel Bourguet, je vous propose de l'écouter, mais d'une autre façon, par l'intermédiaire d'un CD qui a été créé il y a déjà plusieurs années et qui s'intitule « Au cœur des psaumes ». Dans ce CD, il y a des textes de Daniel Bourguet qui sont interprétés par Michael Londal, le comédien Michael Londal. Et il y a à l'intérieur des chants qui sont introduits par l'ensemble vocal Mel Ange, M-E-L, Ange, comme les anges. Cet enregistrement avait été réalisé en l'abbaye de Saint-Victor à Marseille. Donc, à l'intérieur de ce CD, comme je viens de vous le dire, il y a plusieurs petits textes

0: entrecoupé de musique, de chants, interprétés donc par cet ensemble vocal Mélange, qui est composé de choristes professionnels et amateurs qui sont originaires d'Arménie, de Belgique et de France. Ils s'étaient placés sous la direction artistique de Jean-Claude Thiepon, musicien professionnel, pasteur de l'église réformée en Belgique et professeur de théologie. Donc, je vais vous proposer d'écouter plusieurs de ce petit texte, donc interprété par Michael Londal, et ce sont des textes de Daniel Bourguet autour de la prière et des psaumes. Je vous laisse les écouter, puis nous nous retrouvons juste après pour terminer cette émission ensemble.
1: Dans les premiers matins du monde, à la clarté de la lumière naissante, Dieu façonna le ciel, la terre et tous leurs habitants. Chacune de ces créatures l'émerveilla profondément, mais aucune d'elles, assurément, ne put égaler celle qu'il fit en dernier, l'homme et la femme, chef-d'œuvre sorti des mains de Dieu. Tout ce qu'avait fait Dieu leur était destiné, tout leur fut confié. Puis Dieu, émerveillé, entra dans un profond silence, dans le silence de la lumière naissante, pour écouter la voix de ses bien-aimés. Dans les premiers matins du monde, quand Dieu entra dans son silence pour écouter la voix de ses bien-aimés, l'homme au cœur tortueux se détourna de Dieu et s'éloigna de lui. Alors le silence de Dieu, silence de lumière, devint silence de ténèbres. Et les bien-aimés de Dieu comprirent lentement que ces ténèbres silencieuses étaient la profondeur d'un cœur blessé. Dans les premières nuits du monde, quand l'homme se détourna de Dieu, il découvrit qu'il s'était aussi détourné de la source où coule en abondance l'amour qui le fait vivre. Et l'homme eut soif d'amour. Les bien-aimés de Dieu se crurent mal aimés et, dans leur soif d'amour, le silence de Dieu leur pesa lourdement. Dans les premières nuits du monde, l'homme, n'en pouvant plus de porter le silence, se tourna vers la nuit pour y jeter son cri.
2: Dieu, viens à mon aide.
1: Ainsi naît la prière. Ainsi se dit la soif d'amour, la soif de Dieu. Ainsi naît la prière devant la source qui coule en murmure de silence, silence qui n'a jamais cessé d'être une écoute, écoute attentive, écoute des bien-aimés. Ainsi naît la prière dans le creux de la nuit, au plus profond du cœur de l'homme.

Seigneur, je me croyais tout seul dans ton silence. Mais ton silence me donne d'entendre la voix des autres, la voix de tes bien-aimés qui prient comme moi, avec moi. Dans ton silence, tu me donnes des frères. Ma nuit était si dense que je ne les voyais pas, mais ils sont là, je les entends, partageant ma prière. Tu me donnes des frères que je ne connais pas, mais je les aime déjà, car ils partagent ma soif d'amour, ma soif de toi. Seigneur, en me tournant vers toi, j'ai découvert les autres. En m'approchant de toi, je m'approche des autres. La prière nous ouvre à toi, et elle nous ouvre aux autres, les uns aux autres. Cette prière nous est commune, et elle nous unit. Elle jaillit du fond de nos entrailles, mais elle nous précède, et elle nous vient de toi. Seigneur, dans ton silence, cette prière est ta réponse. Tu nous l'as donnée pour nous unir aux autres, pour nous unir à toi, pour puiser à la source où coule en abondance l'amour qui nous fait vivre. Ô Seigneur notre Dieu, comme au premier matin du monde, ton silence est pour nous silence de lumière.

Ma soif d'amour, ma soif de Dieu est une soif que partage l'humanité entière. Une soif qui me précède depuis les siècles des siècles. La prière qui dit à Dieu « ma soif » jaillit bel et bien du plus profond de mon être, mais elle jaillit aussi d'une multitude de cœurs. Elle me précède, elle m'accueille, elle m'est offerte. Les premiers mots de ma prière, je les reçois des autres. Dieu, viens à mon aide, Seigneur, à notre secours. Ces premiers mots chantés de ma prière sont le début d'un psaume.

Vous êtes toujours sur Radio Alliance Plus, vous écoutez l'émission Dans nos communautés avec Christiane Hervault au micro et vous venez d'entendre des textes de Daniel Bourguet interprétés par Michael Londal, le comédien, et interprétés aussi par des chants, chants de psaumes, chants de prières, par l'ensemble vocal Mélange. Donc, vous avez pu entendre ces textes de Daniel Bourguet, entrecoupés de musique. Eh bien, nous terminons maintenant cette émission autour de Daniel Bourguet et je remercie vivement Hélène et Christian Garel qui ont eu l'amabilité de... d'une part de venir à mon émission la semaine dernière pour parler de Daniel Bourguet qu'ils ont bien connu et qu'ils ont beaucoup apprécié, beaucoup aimé. Et puis les remercier aussi pour ce CD qu'ils m'ont prêté qui s'appelle « Au cœur des psaumes ». Je vous souhaite une bonne semaine, un bon week-end tout d'abord et puis je vous dis à la semaine prochaine. Au revoir.

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0: Bienvenue dans le Trente Bouleg.
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1: Eh ben, je suis plus content d'être avec vous autres. Et on pouvait parler d'aquelles bintos c'était notre hivernal.
0: Exacto, que c'est des banarins à soumeir à partir des Dijou, demain, le 15 de janvier, fins al 19, ambe toute une fune des programmations. L'association Coriandre fait un moment qui programme cette festival des danses et musique trad.
1: Ouais, juste une cause, est le 18 qu'avant, le monde qui viendra le 19.
0: Ah oui, pardon, le dimanche 19.
1: Je ne sais pas, mais pas mal. Non, désolé. Et oh, 27 ans, c'est un cas dur, l'histoire, 27 ans, qui est quand on a des événements encore de l'hiver qui est en sommeil.
0: Est une richesse pour le territoire des sommeils et de Sodiguette, une disait l'édite de la commune. Quiconque est faboulé à l'hiver, clairement, avait décidé d'organiser cette rencontre à l'entour de la musique et de la danse, a un succès bauge d'un pays dans des temps. Il y a toujours le public qui a le trop beauté.
1: Et normalement, le public est un autre, et ça vient à qui comprendre 1000 personnes par vesprade, et puis il y a une moulin de monde dans le marché, une moulin de monde sur les concerts nomades, tu sais, donc, et pas qui. Il y a un quart de mort, quelques places, des réservoirs sur le pic, parce qu'il n'y aura pas de, y aura des monde qui les aient fort peur.
0: Malheureusement, Béo, on te sait des bains, on les rencontre de la dimanche d'auditra d'hivernale.
1: C'est des bains à Viel Culecci, qui est sur l'esplanade de Soumeir. Donc, va qui et c'est des bandes tout à coup, il y a une salle, une salle pas plus grande, mais il y a surtout toute une tibanelle grande, un chapiteau, mais une qui fait 8 mètres sur 30. Donc, qui est une brave structure qui est justement 20 des sorties des terres. À Kestemati et avec Muntal ou Tibanel à Kestemati. Donc la cause a commencé.
0: Est-ce parti, tu as mis la déco, tu as mis les artistes qui sont programmés. Quelle est-ce que fait la programmation à Kestan?
1: Oh, c'est une collective. Avec une collective de programmation et c'est une bonne cause justement d'être maille d'une pour faire la programmation et pour donner une moulin d'idées et puis pour écouter toutes les amas et se dire ah quoi oh nous ouais mais bon qu'elle fasse les équilibres qu'elle avait pour des fins dans la programmation qu'elle avait une programmation équilibrée d'entrée trad actuel néo trad et trad
0: donc allez-y Anaïs qui fait la bête qui comprennent pas ce que veulent dire des questions
1: comprenez bien donc il y a le trad, la musique traditionnelle, jugade à mes instruments traditionnels et qui reprend la musique d'origine, je dirais. Après, il y a des causes qui se disent trad actuel ou néo-trad et qui vont faire des causes à danser, qui utilisent la structure des danses, mais ça met des musiques composées, des musiques complètement nouvelles. Mais qui a une raison traditionnelle. Et il y a à l'heure tabé des électro-trad. Donc, il y a une musique électro qui c'est mal dans des fins dans ça, tabé.
2: Et vous le savez, en mettant des diversités, des styles, Il y a des juves de Miami
1: Ah, des juves, c'est un navin à Boudre.
2: Ah,
1: non, au Calbédier, avec déjà une école qui monte tout Imanel à cette thématique, est une école de juves qui vient passer la semaine avec nous autres, qui est une place vertadier. Et puis, il y a un public qui est force juves, mais il y a de tout. Elle disait toujours que notre faisait mieux que Tintin, que elle est des 7 à 77, et notre plus des 13 à 90.
2: D'accord, mais elle est forcément, et il y a, tu avais donc, à vas dire, des joueurs qui viennent, participent et organisent, tu avais, donc, enfin, vraiment.
1: C'est important. Quoi. Il y a, ne voudrions mai d'une toute l'année, mais j'espère d'une toute l'année, c'est sûr que nous en manque des choses. Et vous pouvez passer à qui nous crie de perdre, n'avez pas au mai, des mondes qui s'entrèvent d'accord d'une l'année.
0: De l'association coriandre, enfin.
1: Oui, ah, mais l'association coriandre. Mais la durade du festival, dit nos bénévoles avec une brave corde de joues.
0: Quand il y a des bénévoles, Dani, sur le festival
1: Entre 800 et 5.
0: Entre 800 et 5 personnes qui viennent pour travailler.
1: C'est
0: une belle école.
1: Il y a des mondes qui prennent une semaine de congé pour venir travailler avec nous autres.
0: Oh, et à Yespincha, sur le site de l'Coveiturage qui prépare, il y a des mondes qui viennent des forces luènes enfin, et qui s'organisent effectivement sa dimanche de toute même la semaine, comme disent.
1: Oui,
0: il y a qui viennent des Paris, il y a qui viennent des Ice, de Belgique. Ouais, okay.
1: Des Belgiques, des Suisses, d'Espagne, d'un peu ou de partout.
0: Est-ce un festival international, au final?
2: Est-ce international, mais il y a force d'Occitan, pensi, mais comme est international, il y a Bella ou d'autres qui ne parlent pas d'Occitan?
1: Oh, il y a un monde qui ne parle pas d'Occitan. Et comme on dit toujours, est-ce un festival occitan? Est-ce un festival en Occitanie, mais c'est une festival qui accueille le monde. Et évidemment, l'accueil s'est fait en français et s'est fait des coquillots dans d'autres langues parce qu'il y a des mondes qui arrivent et qui ne parlent pas gaire qu'anglais. Hein.
0: Mais c'est donc, là qu'ils sont portés par la magie de la musique. Au final, quand on écoute une morceau de musique en anglais, à des parts des cas où ils disent les dix qui connaissent les paroles, les autres s'embattent complètement, c'est une truffe. Et c'est là qu'ils sont portés par... La musique est un langage international. Au final, on n'avait pas toujours besoin de comprendre. Pouvant avoir nous laissé porter. Mais ils comprennent la musique de la langue occitane, ok. Sur les paroles, c'est quand même une challenge, nous régalons. Et aussi, Alenko, le custa traditionnel, mais comme l'a dit, le custa novatour, qui est toujours à la pointe, et avec ça, qui est un programme des groupes qui sont justement audacieux, qui vont en cerca des causes nouvelles ou étranges. Il y a Joachim Mombor, pense, qui a interprété le répertoire des Highland, mais d'une vieille force rique. Ah, mais son expérience.
1: Du Force, oui.
0: Et qui cante.
1: Mais il y a, tu avais des groupes comme.
0: Dragon Flower, tu as bien.
1: Dragon Flower, le titre qui sert à lui. Ou nous avons des groupes, il y a des groupes d'électro-trad, donc qui font des musiques trad à des parts des machines électroniques.
0: Comme par exemple.
1: Donc, alors, il pas le nom des variés, vous ne trouverez pas. Mais
0: on peut écouter à quoi en ligne sur le site des Trad Hivernal, il y a des teasers pour découvrir à l'avance des petites choses escaploues.
1: Et ouais, puis il y a tout le programme qui est détaillé sur le site et qu'à la navire, la plaquette en calaméo, où il y a tout ce que vous voulez ça auprès sur le festival tradivernal qui ne baisse pas jamais avec vous. Et puis Et puis, il y a une moulon d'entreseigne, donc, sus, www.tradivernal.com.
0: Alors, dans l'encastre de Tradivernal, il y a les serrades, mais les concerts et les ballets, mais il y a aussi d'autres moments, comme le café occitan qui prépare à le cercle des sommeils, qui est à qui un moment où il y aura des racontes sur les vignerons et la vigne. Et c'est guide d'une repas éthique, fait par une cantine qui promeut des plats végétariens qui sont succulents. Et c'est guide un cas d'une serrade musicale à mes Morenica. Et dès que ça, c'est serrade, on peut expliquer un peu Morenica de que jogun. Est-ce un peu de musique occitane psychédélique, est-ce que?
1: Ouais, c'est un peu psychédélique, un peu progressif. Mais à mes des paroles, des chansons traditionnelles occitanes, ou un peu de françaises, mais surtout d'occitanes. Et le groupe Morenica est un groupe qui va nous porter tranquillement. Mais la début de Vesprada à Mignaprou, est à cause de Mang et cause de DJ Joe. Et la début de Serrade à Meignaprou, qui est un spectacle excellent, de Marie Kouma et
0: Laurent Cavalier.
1: Et qui est franchement, à l'encore, avec toutes les dins, avec des chants, des musiques excellentes, des contes. Et puis, surtout, il y a une documentation à l'entour du mouvement des années de 70, à l'entour des comités d'action viticole. Et c'est remarquable, un travail remarquable, parce que, franchement, comprennent tout sous à quel mouvement et tout à quoi un spectacle qui est merveilleux.
0: Ah, mais des raisons, tu as même l'actualité, parce que le monde agricole, Bélé, est entré en quart de ce qu'on fait rapport à les thématiques actuelles. Il y aura aussi des moments, des concerts nomades et des taliers où le monde peut donc apprendre les passes de danse. Apprennent des techniques musicales d'accordéon, me semble.
2: Oh, et mais mas sont des stages, crazy qu'as kumako, mas est qu'aussi qu'elle avait des, enfin savait jouer des instruments, savait danser, avait une partenaire ou pas gaire et pouvait me
1: 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Il y a deux causes qui, il y a d'une part, per la danse par exemple, il y a d'une part la possibilité de venir à une stage tout à ce niveau et surtout per les débutants, hein, per le monde qui commence. Et puis, il y a aussi une stage de camps à danser qui se fait per des mondes qui sont pas maïa 70. Le père la musique est une pas au parier, il y a une talier d'écriture qui peut en avoir pour tout le monde et ben là où le talier des d'accordéon on te cale ça auprès de jouer un peu d'accordéon pour y venir. Est-ce pas une talier pour les débutants?
2: Ah d'accord, donc c'est certainement Dubert pour tout le monde.
1: Ouais.
0: Est-ce que le dimanche, il y a toujours la place pour les enfants et les familles à Itra d'hivernal?
1: Ah, le dimanche, c'est une journée excellente parce que, premier, c'est gratis, donc, c'est toujours une bonne cause. Et second, c'est une commencer à coopérer un repas par ses djihads, où en tout cas, d'une main, ça biasse, pas ça biasse, non, mène des causes de manger. Per partager à le monde. C'est un grand repas partagé à mes 200, 300 personnes. Qui. Quand tu as acabé ta cour, faisons le balletti pour les familles. Et donc, c'est un balletti pour les enfants, mais les enfants peuvent convider leurs parents, leurs tontons, tata, pépé, mais tout à quoi, peuvent venir. Et puis, à Caban, on met une autre balletti pour les grands, mais se trouve que les pitiotes qui ont commencé à danser dans la première partie, eh ben, c'est faux qu'on vit pour les grands. C'est un moment familial.
2: Donc, est-ce plat des verres qui est-ce une festival, c'est-à-dire même du Bert per tout le monde et qu'il y a une fune d'activités qui a même pas le l'outen des paresses pas.
0: Ah non, c'est un masque pas. Il y a ta bendil ou mercat des sommeils et moment que tout le monde peut venir, que ça gratis et du Bert à tout le monde. Et, que le mercat sera oui. animat par une bande qui se dit Niapro, Zako
2: ah.
1: Non, pas Niapro, non. Mais ramène-t-il pas plus qu'à la veille sur le programme.
0: Pas
1: Niapro, Niapro, Niapro est sur le spectacle.
2: Ah, Niapro d'artiste.
0: Il y a trop.
1: Et non, non, est une école qui vient faire des musiques. Une part tout le festival qui va faire les interplateurs, comme on disait, et qui va jouer pendant les camions.
0: Les camions des matériaux.
1: Et puis, qui va venir animer le marché des sommeils. Donc, une musique acoustique. Et c'est fait devant Bidour. Là. Donc, je me mets à gradier tout à quoi. Et il y a une apéritif offert. Et quand il y a une apéritif offert, c'est toujours bien.
0: Il y a les partenaires réguliers de votre festival qui sont toujours présents, que ce soit sur les radios, vers le plateau radio d'Audissat à Fresdina, ou les institutions qui sont acquis. Si vous voulez nous entraîner donc, sur le programme, à Sditch, que vous pouvez trouver en ligne.
1: Ouais, puntradivernal.com.
0: Eh bien, papi. Grand merci, Danis.
2: Oh, merci à vous.
1: Eh bien, merci de m'avoir convidé pour Clara d'Aquel Poulit Festenal.
0: Vous souhaitant un bon moment de Festenal et vous disiez allez, allez, allez, à sommeiller pour les trades d'hivernal.
1: Allez, allez.
0: Adieu. Adieu.

0: Brave Mundesias, Bendilu, Trente Bouleg et Venezda aussi, Light in Babylon, une titoule tirade du groupe Mourenik, qui est programmée dans l'encastrée d'Akesti Tradivernal 27 édition. Grand merci à Danis pour avoir répondu à nos questions. Vous entraînez un sulpic avec un autre personnage magique de la culture occitane, Bruno Cessillon. Bonjour Bruno Cessillon.
1: Adieu, Adichatz.
0: Bienvenue dans le Trente Bouleg.
1: C'est un plaisir de participer à cette émission fantastique qui est notre diffusante AB sur Radio Languedoc. C'est une émission internationale, mondiale.
0: Eh bien, figurez-vous que si on écoute en France toute, même en Europe, en Dacon, et au Japon, en Amérique, à Montréal, par la Maëlle Dupont, avec des fans, hein, Anaïs. C'est international, non?
1: Mais la qualité, finalement, trappe à qui une raison extraordinaire.
0: Mais grand merci. Et j'ai un peu merci à toi, que si on Alenko, un homme des radios et un homme des théâtres.
1: Exactement.
0: Alors, le théâtre qui y participe, c'est 10, le TIO. Et qui signifie que TIO, théâtre interrégional.
1: Interrégional, occitan.
0: Et à nous venir à Nîmes et Djouga, le 27 de janvier, une pièce formidable de Max Rouquette. Connaissez Max Rouquette, Anaïs?
2: Oh, là, il est studiat.
0: Estudiant, force acquis pour les étudiants d'Occitan, mais pas sous l'homme. Elle t'a bien une raison internationale. Merci à l'Pen Club, Occitan International. Qu'est-ce qu'il y a de la pastorale des voulures? Et qu'est-ce qu'il y a une pastorale
2: Une pastorale, est qui compte des religieux.
0: Ah, c'est une ligand à Menadao.
2: En Menadao.
0: Elle est pastretto, qui va venir. Mais il y a quelle des Max Rouquette, c'est une pao spéciale, Bruno, non, per de qui c'est parle des voulures. Alors, dès que vous avez donné une vêtue des djougas à quelle opèce, à Melouteio?
1: Est-ce que Thomas, est une découverte qui fait guerre à qui à mes Jean-Claude Forêt, per de qui mes préposés et participent à la valorisation d'une édition des lettres d'oc, où il y a vu justement le théâtre des Max Rouquette qui est préposé, à mes 5 personnes desconnégues à qui des Max Rouquette. Tandis qu'il se connaît à qui le Meijer de Cucugnan, toute une fine des petites pièces qui sont installées à Jougade, mais Médeille, tu as vu que c'est Nesparlat, mais à qui sont des pièces desconnégues et dignes d'une de l'espèce préposée, Diavio, à qui, à quelle pastorale des voulures. Et hier, je suis stata espantate de veiller la force, la richesse, l'invention théâtrale des Max Rouquette par rapport à quelle pièce. Et c'est une pastorale, donc à cause des bannes au serre de Nadal, hein, que c'est un moment important, mais en même temps, c'est une pastorale des voulures. Donc quiconque finalement vient mettre en contradiction à quel moment que c'est normalement de la nativité, de la reconnaissance, de l'amistad, de la rencontre, et à qui, à quelles voulures, vont à qui mène la danse dans cette affaire. Hein.
0: Donc, une rencontre qui est surprenante entre une thématique sacrée et des personnages qui sont des malfaitants, fin final. Mais pas tant qu'à quoi, il y a une homène des. C'est pas une pièce manichéenne, quand même, si?
1: Non passe. Est-ce un peu comme le Père Noël est une ordure, Vézès, c'est par le de Nadal, finalement, démontre une situation des personnages qui sont acquis, finalement, pas tant, sans tous, sanctificat qu'à quoi. Et à quoi commence la peste par une parelle des mazeliers, qui sont des charcutiers acquis, qui sont un pétard, per de qui, est-ce pas possible quand même, quand il y a des travaux, voulons pas travailler, est-ce que quand chôme acquis, est-ce que...

0: 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Et donc, Pau à Chapau, c'est vrai, c'est des bannes, toute une fune des causes. Arrive à qui une parelle des couches vestites, à qui des mendicants, à qui se font escampar l'une à coupe des bâtons. Et l'autre qui arrive une Pau après, qui capite de se faire passer per un sant del paradís dins aquella serrada de nativitat es mandat aquí per lo cel, per venir aquí es pepissar lo món de la terra. 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
1: Es un treball d'école, d'équipe, ok, avec mes en place. Quand il y a d'acteurs... Alors, Anaïs a vu le teaser de la pièce. Et dès qu'on a pensé d'aquel...
2: J'ai trouvé qu'il y a une pièce force résolière et qui fait... Est-ce résolière, mais se fasse réfléchir, faire des quais, est-ce pas une catharsis où tout finit mal, et à qui est-ce véritablement léger, et sentissant que les acteurs s'amusent à l'autre juga, et que est-ce léger.
1: Dès qu'il y a une pièce, Bruno, est-ce l'automne?
0: 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Et dins le débanement de l'histoire, se passe pas jamais ce qu'on pense que va arriver. Et il y a une courbe régulièrement, comme quoi, il nous mène des copes de théâtre qui font que, hop, c'est un relançat d'une surprise fantastique.
1: Est-ce que Zaizi, tu as eu des troubles d'acteurs quand la compétence des jugas en Occitan?
0: Perrier, ouais, ouais. Effectivement, avec, c'est une estate qui menait à remplacer une des comédiens, qui, et avec une trapate, qui, une jove de 28 ans, qui a fait calendrette, qui est comédien, et qui est tout content de ce qui a profité de sa connaissance de l'Occitan, dans sa pratique professionnelle de comédien.
1: Flamme. Alors, c'est dit que Max Roquette, de son vivant, veut jamais la pièce jugada dans la langue où il la vie écrite. Mais que la vegueta adaptada en francès. Per le public de Nîmes, avait l'astre de pouvoir veiller la pièce dans la langue de l'autour, en hoc, mais que sera sous-titrada en francès, pour permettre au public qui n'est pas occitanophone de comprendre ce que c'est dit.
0: Bah qui, est-ce que quand on va voir qui à l'opéra ou bien au cinéma, il y a un sous-titrage pour le monde qui ne comprennent pas forcément même plat la langue et pour justement c'est leur permettre d'essayer la situation. Mais ça, ben, le théâtre, c'est qui la force dans le théâtre, c'est-à-dire qu'il y a une expression qui corporelle. Et donc, il y a le smooth, mais il y a tabé toute l'émotion qui est portée par la musique de la langue et par le rapport entre les unes et les autres. Notre scène est stata espantante dans une virade qu'avait fait donc, l'an passé en Tarn et Garonne. Et une serre, il y a vu à qui des mondes qui sont arrivés, qui ont des réfugiés, tout ça, et pas des Sri Lankais, qui parlent l'anglais fort au même, pas gaire le français, c'est encore moins l'occitan. Et sont démorates à qui toute la peste, nous avons prévenu à la début, ils ont dit, bon, d'accord, c'est un occitan. Enfin, oh non, mais on voulait à qui quand même démorat. Et ce sont régalates. Et à la fin, ils sont venus à qui parler, à qui amener les techniciens, et nous remercions déjà à qui le plaisir qu'avait eu, à qui de veiller à quelle pièce, parce que ce ne sont pas à qui estacat à la traduction, mais à l'émotion qui est reportée par le personnage et par la scène.
1: Le théâtre interrégional occitan, la rampe Théo, est basé à Montpellier, est soutenu par mail d'une partenaire, et la diffusion des spectacles qui travaillent. Est-ce qu'il compte des d'aïsites ou si ça se programme d'un calendrier?
0: Escoutez, à l'Ourodar, est-ce difficile perdre qui, bon, d'une part, le théâtre des compagnies indépendantes à qui on demande de se faire programmer hein, à l'Ourodar, et en même temps, l'autre avait double peine, c'est-à-dire qu'au niveau des structures officielles et institutionnelles, on demande des programmes des théâtres occitans. Alors, nous, on leur disait, mais venez voir à qui, à quel spectacle, comment vous pourrez juger à qui de la qualité ou de l'intérêt de quelle pièce, mais venez pas jamais. Et donc, leur permet de dire non, non, mais à quoi nous intéresse pas, nous intéresse pas. Et donc, c'est maintenant à qui a organisé des raids, des diffusions un peu parallèles, mais à l'Eurodard, des mailles et mailles difficiles, mais la baisse des subventions. Le Covid, à force, à qui met en difficulté la vie associative. Et on voit qu'à l'Eurodard, c'est difficile pour nous autres d'organiser des virades. Alors, capitaine, quand même, des jougas, bon, perdre du public, perdre des scolaires et tout à coup, mais c'est quand même une difficulté. À Montpellier, à Benjougat, qui quatre représentations sont, hein, alors que Rolanda de Max Rouquette en 2025, une année qui festejava les 20 ans de la départie de Max Rouquette, mais capitan pas des Jougamai, c'est ça qui est arrivé. Hein. Et c'est un content qui devenait Djouga à Nîmes pour partager et faire découvrir à quelle œuvre fantastique des théâtres et en même temps faire découvrir une rebat belle ou desconégute de Max Rouquette.
1: Avez permis adaptat des spectacles formidables, Las Aristofanados, Catharsis en Machina, avez adaptat à bien des pièces des Molières, où la présence de la langue est force rico, et à bien des pièces qui sont liées au patrimoine des contes occitans, parce qu'il y a le Jean qui s'appelle. Ah, per le public.
0: Jean Lampres.
1: Oh, Jean Lampres, c'est un bel look et Djouga, mais la mort, qui l'embarre dans une bouteille.
0: De la création, de la production del Tio, acquis à niveau théâtral, sont les spectacles per Djouga, acquis. C'est un élément important, parce qu'il y a des créations, même souvent, bon, il y a donc des Kesakomas Compresse, des Père et Petite, des. Oui, c'est Djouga qui a 7, un spectacle qui s'est 10 minutes, qui est une adaptation d'un texte qui s'est 10 moustiques, acquis. Donc il y a une fin de travail qui s'est fait. Et perso qu'est-ce qui del théâtre tout public, ben, avant que de monter, de présenter à quel pastoral des voulures, avant d'adapter à qui une Antigone à partir d'un texte de Sophocle. Est-ce l'histoire à qui l'affrontement des Antigone qui voulait à toute force à qui saluda la mort de ses 12 frères. Et dans quelle pièce avait joué à qui a mis la langue, c'est-à-dire que Antigone parle occitan. Que c'est la langue des anciens, la langue de la tradition, la langue de sa force, de défense et des critiques. Et Créon, elle parle française. Alors, c'est parle l'une l'autre. Il y a pas de difficulté. Il y a une intercompréhension simple, qui évidente. Mais par contre, la langue vient donner à qui un rapport politique. C'est-à-dire, le positionnement de la langue établit un positionnement politique. Et d'ailleurs, Créon, qui à la début parle tout en français, à la fin, est allomène négat à qui est subrégat de la mort de son fils, la mort de sa femme, la mort de sa néboude.
1: C'est le drame absolu.
0: Un Occitan, acabe un Occitan demandant que venga la mort, que venga qui que me prenne, perdre qui, n'aille mon couffle, ne podi pas plus d'aquel vide.
1: À qui une colle donc sera animée le 27 des génies de 2026 à l'invitation de l'Institut d'études occitanes des gares. Il y a tabène des partenaires comme la région ou l'IDESPARTAMEN qui vous soutiennent donc quand même dans sa programmation politico-culturelle.
0: Que nous soutiennent pas gaire. À niveau du département des gares, il n'y a pas res. À niveau du département des Raos, il n'y a pas res. Une part le département d'Aude qui nous soutient. Et le département des Garonne-Aude, tu avais à Toulouse, qui nous soutient.
1: Et la région.
0: Et la région, bien sûr, la région qui est les mêmes matchs, qui se met de notre soutien, qui permet à qui, à Altio, d'être une compagnie de création, de production interrégionale, dans notre domaine. La région Provence, Tabec, qui nous aide, et la région Aquitaine.
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0: Eh bien, il y a le site. Le site de la Rampetio, qui peut-être n'acquittera pas toutes les informations. Et des fois, comme Anaïs, qui a fait le teaser, qui s'est préparé par l'association DETS, qui nous a fait une poulie de travail, justement, des présentations de quel spectacle et de l'accompagner.
2: Ah, et nous en verterons un veg d'en avoir la pièce.
1: Eh bien, rien de vous, au Théâtre Christian Ligier, le 27 de janvier de Vespre. Merci Bruno, te disent une bonne année.
0: Qu'est-ce que tu dis? Tu as un spectacle où tu sais pas à qui mena, à qui des collégiens, d'adolescents, même à 20 jougats à qui à Montpellier, il y avait toute une classe de CM2 à qui, qui se sont des 5e et des 6e, qui se sont régalés dans les spectacles.
1: Eh bien, à quoi sera dit? Grand merci pour ta présence ici dans le train de Bouleg et allez au loup plaisir d'être trouvé.
0: Solide.
1: Adieu,
0: à toutes.
1: Merci.
0: Adieu,
1: adieu.

0: 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Bonjour Anaïs Castelletto.
1: Bonjour.
0: Unde nous pouvons passer déjà en Occitanie?
1: Alors, il y a une petite balade qui est à Sauve. C'est une passeggiata à faire à qui dans cette saison on te fait fresque, mais commence à y avoir avec une peau de sol, donc voulons le monde voulons sortir. C'est une passeggiata à Sauve, c'est la mer de rocher qui se disent et commence dans le village qui est un petit village typique médiéval. Qui se développe, mais qui ne veulent pas se développer économiquement d'une biais aussi, comme l'urbanisation. C'est un village typique où le monde voulait vivre tranquillement, Anna, faire des passeggiades, prendre un café dans le petit village. Et donc commençons la balade en bas et calmonta fins al naut del village où commence donc une cao rocaillus avec une fune des rocs et est une poulie de balade vers toute l'ouest qui peut donc marcher et qui ont des bonus comme ça diros. Mais est-ce bien pour le speedshot qui voulons apprendre à grimper sur les rocs, pour les My Aventures qui peuvent en avoir mai naut, tout un naut de les rocs, et aussi pour les qui voulons apprendre sur la région, parce qu'à le fil de la passeggiata, il y a des panels qui peuvent nous expliquer la végétation, l'histoire. Et à quel passeggiade ça cabe sur une cadran solaire, une grande cadran solaire. Et est-ce force résolue pour expliquer, par exemple, à l'pichot, ce qu'est-ce et à quel service. Et pour Akaba, qu'elle tourna d'Avala, toute la montagne, et c'est pas terminé dans le village, et c'est passé déjà. Dans la speedshot rue et la speedshot carrière, pardon. Et c'est Anna découvrir tout ce qui est Sauve à nous présenter.
0: Est-ce un village où il y a force artisan, me semble non?
1: Oh, est-ce un village et force d'artisan et force typique?
0: La mar di rocas, donc une balade de nota di nostri penata. Nous reste 12 minutes. Est-ce que Bella ou n'as une autre de nous suggérer?
1: On a une autre. C'est le tunnel de Cernac. Donc, est à Cernac. Et est-ce.
0: C'est à l'est des Nîmes, quoi. C'est trop beau. Proche entre Remouling et quel village, je ne me souviens pas. Toiras.
1: Est-ce de l'autre Custat. Est-ce t'avais une balade pour découvrir la région et pour le speedshow qui voulons sortir, mais pour ne pas tout faire avec le speedshow. Et est-ce un complément, par exemple, du Pont du Gard, qui est devenu pagan et est-ce force aussi industrielle et à qui est-ce véritablement une immersion dans la nature et il y a des tunnels abandonnés qui sont des morceaux de l'aqueduc et à qui pouvait Anna enlever la lampe des poches pour que ces tunnels sont force longues.
0: Papaou
1: pouvait Anna nous papaou dans le tunnel et pouvait Anna c'est passé déjà à découvrir. Il n'y a pas des panels pour nous expliquer, mais pouvait découvrir tout au long de la balade, il y a des capitelles, il y a des camps d'olive. Et vous pouvez voir avec les paysages de la région, de la Garrigue. Et est-ce force bien pour toutes les qui veulent sortir, mais qui ne veulent pas se faire des randonnades, force loin.
0: Eh bien, grand merci Anaïs pour ces astuces et programmes de balades. Léo sera libre au jour et nous régalerait des nausées d'autres. Mais ça est une trace que vous n'avez de mettre en avant le patrimoine du balade. Et brave monde à qui ça acabe le 30 bouleg, le premier de l'année. Grand merci Anaïs.
1: À va des restes.
0: Grand merci Nicolas. Grand merci Louis à la technique. Et nous disons dinkis et jour. Tenez-vous fiers, bon annado, ben granado, la fuir toute l'annado.

C'était Claudine Paul dans le 30 Boulegs. 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

Auditeurs, auditrices, soyez les bienvenus. Je me situe dans la haute vallée de Soulsem, à près de 1600 mètres d'altitude. Une vallée étroite, dominée par des pics qui culminent à près de 2900 mètres d'altitude. En contrebas, le torrent s'écoule. Et ici, sur la piste gravillonneuse, une vue imprenable sur la face nord du pic de Medecourbe. Et je vous propose

Une balade. Une promenade. Sensitive. Au fin fond de cette haute vallée ariégeoise. En direction

sur le plateau. Nous voici parvenus à une zone humide, type tourbière, qui ont une fonction importante. D'une part, parce qu'elle emprisonne le gaz carbonique, et d'autre part, parce qu'à elle seule, une tourbière, c'est un écosystème. Mais ici, en faveur de ces fins de journée automnales, c'est le silence. Et légèrement gelé.

les méandres d'un ruisseau qui s'écoule en douceur sur ce plateau.

Ici à l'ombre. Rien ne dégèle. Mais nous sommes vers les 2000 mètres d'altitude. Et c'est le royaume de la haute montagne.

c'est la porte de la haute montagne. Avec ses sentiers mixtes. Ici, totalement à l'ombre. C'est plutôt des plaques de neige verglacées qui s'offrent à vous.

Entendez-vous, la mixité de ces sons, un peu de glace, des bruits d'eau, parfois discrets, parfois soutenus.

Le sentier. Les sentiers de haute montagne sont propices à la découverte et offrent un parcours sonore unique.

ici, c'est à présent un monde minéral. Bloc de rocher, me surplombant. Et derrière, ce faux col, totalement à l'ombre, se trouvera le cirque du Port-Boué.

intestins là sous l'humidité. Plutôt fragile du lac. Je m'aperçois que celui-ci est à moitié gelé.

je ne vais pas m'aventurer à le traverser à pied, mais plutôt rejoindre le GR qui nous conduira au lac supérieur, au pied du Borgboé. La glace qui recouvre la moitié du lac donne un aspect plus étrange, plus beau peut-être, car cette fine couche de gel qui recouvre le lac

le manteau de neige. Bien que mince, commence à être uniforme. Face à moi, c'est la haute montagne.

cire que tu pourbois. Ce sont des sommets qui frisent les 2009 d'altitude qui sont là, au-dessus de vos têtes. Le décor est grandiose. Il s'intensifie. Au fur et à mesure que l'on prend de l'altitude, et puis les touffes d'herbe blonde contrastent avec les plaques de neige. Et les flaques de glace vives.

et c'est dans ces points précis où l'on se trouve seul au monde à écouter le silence, les choses hors du temps.

c'est ce son. Spécifiquement ce son que je voulais vous faire entendre et écouter. Pas loin de 2500 mètres d'altitude, à la plombe du Port-Bouët. Pas une cascade, pas un torrent. Seul, le silence minéral.

C'est une profonde solitude. Mais cette solitude, elle vous apporte de la sérénité.

Les cours. Les roches. Et la vallée qui plonge de manière vertigineuse vers le lac de Soulsème.

Silence minéral.

J'avance, ou plutôt, je glisse prudemment. Versant endorant. À près de 2500 mètres d'altitude. Quelques pas sur un petit laquais entièrement gelé.

Quel beau son. Glace qui se fissure. Et maintenant...

cèdre, ses petits ruisselets qui s'écoulent jusqu'au fond de la vallée pour devenir des torrents. C'est donc le chemin du retour. Depuis les sommets

s'étonnant votre silence. Un monde différent de celui-ci.

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Bonjour à toutes et à tous. Heureux de vous retrouver, et oui, de vous retrouver après cet été. J'espère qu'il a été très agréable pour vous. Et pour cette première émission de rentrée, eh bien, je vous ai concocté une émission qui va parler de Oscar Peterson. C'est un pianiste très connu. Et il aurait eu 100 ans le 15 août. C'est pour ça que j'avais envie de vous en parler. Lui, il est né en 1925, donc voilà, et il est décédé en 2007. Et j'ai choisi Oscar Peterson parce que, d'une certaine manière, c'est un pianiste extrêmement célèbre, peut-être le plus célèbre des années 60, 70, 80, jusqu'aux années 2000. Et pourtant, à mon avis, au point de vue de sa musique, il est un peu méconnu. Alors, c'est vrai, hein, 100 ans de piano, donc, et les amateurs n'ont pas arrêté d'écouter ses enregistrements depuis, concerts et studios. Comme certains artistes, Oscar Peterson est à la fois très connu, très apprécié, et pourtant, à mon avis, sa musique est plus intéressante et elle est méconnue. Nous allons écouter la musique des deux faces du pianiste et nous allons commencer par la première face, celle du pianiste connu. J'ai choisi « It's All Right With Me » donc d'Oscar Peterson. Il est accompagné par Ray Brown et Ed Thigpen. Et vous allez voir, il y a toutes les caractéristiques de Oscar Peterson, celui qui est reconnu de tout le monde, du public, de beaucoup de critiques. Rapidité, technique, virtuosité, un peu pour la virtuosité, il faut le dire, swing un peu automatique, et puis, n'ayons pas peur des mots, quelques clichés ou quelques formules toutes faites et répétées. Écoutons « It's all right with me ».

Après ce premier morceau, eh bien, je voudrais vous présenter la facette que je trouve plus intéressante de Oscar Peterson. Alors, c'est toute une série de disques, je vous en parlais tout à l'heure, et celui-là s'appelle Place Cole Porter, et tout à l'heure, Cole Porter Songbook, pour aller jusqu'au bout, et puis ensuite nous écouterons Jazz Portrait of Frank Sinatra, c'est de 1959 jusqu'à 1968, et vous allez voir, c'est des disques où il enregistre tous les thèmes connus du jazz et des plus grands musiciens américains comme Kern et beaucoup d'autres, je vous en parlerai. Alors voilà deux exemples que je voulais vous montrer. D'abord, Every Time We Say Goodbye, c'est un des très très beaux thèmes du jazz, un peu lent. Et vous savez, c'est l'histoire d'une comédie musicale et ensuite dans un film. C'est deux personnes qui habitent l'une à côté de l'autre, un homme et une femme, ou une femme et un homme. Ils aimeraient bien sortir ensemble, ils discutent. Et puis à la fin de leur discussion, ils se disent toujours goodbye et ils rentrent chacun chez eux. Bon, à la fin, ça se termine autrement, mais... Et le thème est fait là-dessus, il est assez nostalgique, Every Time We Say Goodbye. Et puis le deuxième, pour vous montrer que même quand il joue rapidement, comme dans le premier morceau que nous avons écouté, il peut être un pianiste vraiment formidable, eh bien c'est Night and Day, un thème très très connu, plus rapide. Et vous allez le voir, c'est un pianiste créatif, mélodiquement, harmoniquement, c'est très rythmé toujours, et il égale les plus grands pianistes du jazz moderne. Écoutons Every Time We Say Goodbye et Night and Day.

Sur ces deux morceaux, donc, Oscar Peterson était accompagné toujours par Ray Brown à la contrebasse et Ed Thigpen à la batterie. C'est un trio qui a été constitué pendant presque une dizaine d'années et Ray Brown a joué très longtemps, beaucoup plus longtemps, avant et après, avec Oscar Peterson. J'avais envie, à partir de ces morceaux, de vous montrer ce que peut penser un critique de jazz de Oscar Peterson. Alors, c'est dans le dictionnaire du jazz, donc vous pourrez le retrouver assez facilement. Vous savez, c'est le livre dans les bouquins de Lafont, Nouveau dictionnaire du jazz. Et la personne qui a fait l'article sur Oscar Peterson, c'est Xavier Prévost. Et je voulais vous citer quelques moments pour bien vous montrer un peu les deux aspects d'Oscar Peterson. Je crois que lui aussi, il a bien vu ce que j'essaye de vous dire. Ce pianiste très connu possède une personnalité musicale qui le rend identifiable aussitôt. Netteté de l'attaque, précision de l'articulation, aisance dans les variations harmoniques et vélocité, moi je dirais une vélocité manifeste, qui n'exclut pas un peu un jeu en nuances. Il est un des maîtres du clavier dans le jazz de facture classique. À mon avis, là c'est moi qui dis, il est aussi dans le jazz moderne. Il n'en maîtrise pas moins les raffinements harmoniques et le toucher promu par ses cadets comme Bill Evans. Il excelle à produire un swing sans faille, quelles que soient les difficultés d'exécution qu'il s'impose. Il construit généralement son discours en employant dans chacun de ses chorus successifs un matériau technique différent, ce qui produit l'effet d'une rare diversité. Alors, il ajoute, ses détracteurs y voient une recette trop souvent appliquée, réserve considérable de clichés et de formules toutes faites. Ses admirateurs y voient au contraire l'affirmation d'un style. Si la surabondance de sa production laisse apparaître d'inévitables faiblesses, elle montre bien assez les grands moments pour qu'Oscar Peterson mérite sa place au Panthéon du piano. Moi, je suis d'accord sur le Panthéon du piano, mais à condition de voir l'autre aspect, celui que je suis en train de vous montrer. En fait, là, c'est mon commentaire, il y a deux pianistes en Oscar Peterson, ou au moins deux facettes marquées très différentes. Celui qui veut le succès immédiat, l'enthousiasme facile et l'assentiment du public en concert, et celui qui veut égaler la finesse, la créativité et la réussite musicale des plus grands pianistes de jazz à ses yeux. Il faut penser à Fats Waller, Errol Garner, Teddy Wilson, Art Tatum, mais aussi des modernes comme Bud Powell, Bill Evans et ses successeurs comme Herbie Hancock, Chick Corea et quelques autres. C'est ce second pianiste que je voudrais vous présenter. Il le mérite absolument. Et c'est ce que je fais en ce moment. Cette facette est largement méconnue des amateurs habituels d'Oscar Peterson. À mon avis, c'est bien dommage. Voilà. Alors, maintenant, nous allons écouter deux autres morceaux qui viennent d'un disque qui s'appelle Jazz Portrait de Frank Sinatra. Je vous le conseille fortement, comme celui Place Cole Porter Songbook. Deux morceaux, Witchcraft, qui veut dire sorcellerie. Alors, vous allez voir, il y a beaucoup de profondeur. Est-ce que les très grands pianistes et les très grands musiciens sont aussi dans le domaine de la sorcellerie? Et puis le deuxième, I get a kick out of you, plus rapide, pour voir toujours les deux aspects et comment Oscar Peterson peut être profond tout en étant rapide. Écoutons ces deux morceaux.

Après ces deux morceaux du disque consacré à Frank Sinatra, eh bien, nous allons avancer dans le temps. Vous allez voir, nous passons à l'année 1962, donc un peu après 59. Et je voulais vous parler de deux morceaux qui sont importants pour voir le style de Oscar Peterson, le style que j'aime surtout. D'abord, il y a Valse for Debbie. C'est un morceau de Bill Evans, donc peut-être le morceau le plus connu de Bill Evans. Et il y a une histoire quand même qui est très importante, puisque Oscar Peterson jouait ces morceaux de ses confrères, les morceaux les plus connus de ses confrères. Et là, avec Bill Evans, on voit bien que c'est comme un pari. Et en fait, il l'a joué plusieurs fois, notamment en concert, devant Bill Evans. Et l'histoire dit que la version était tellement belle que Bill Evans n'a plus jamais rejoué Valse for Debbie en concert après avoir écouté Oscar Peterson. Voilà. Alors, nous allons l'écouter. Vous allez voir, c'est un très, très grand pianiste. Et puis, je vais vous montrer une autre facette à côté de ce côté jazz, j'allais dire pur, entre guillemets. Eh bien, c'est le traitement d'un morceau à succès, Volare. Qui ne connaît Volare? Vous savez, il n'avait pas gagné l'Eurovision. Il avait été troisième. Et après, c'est devenu un succès mondial pendant des années. Toujours, d'ailleurs. Et c'est une chanson populaire. Il aurait pu faire de l'Oscar Peterson habituel, c'est-à-dire avec les glissando, les accords répétés, etc. Et vous allez voir, il le joue un peu lentement et il lui donne une profondeur qu'on ne connaît pas souvent. Alors écoutons, Valse for Debbie d'abord, en hommage à Bill Evans, et Volare en hommage à toutes les chansons populaires.

valseur des billets Volare. J'espère que ça vous a intéressé, plus qu'intéressé même. Et je voulais vous dire, là, puisqu'on arrive au disque de cette période, là, c'était le disque Affinity, fortement conseillé, et Night Train, qui est surtout connu d'ailleurs pour le premier style de Oscar Peterson. Je voulais vous montrer, sur certains morceaux, on retrouve ce style profond de très grands pianistes. Alors, il y a... Je voulais vous dire les disques que vous pouvez... les albums que vous pouvez trouver dans ce domaine. Donc, vous l'avez vu, il y a Jazz Portrait of Frank Sinatra, Please Call Porter Songbook. Il y a aussi Fiorello, nous allons écouter tout à l'heure un morceau, Affinity, Night Train, Nigerian Marketplace, et puis tous les morceaux qui sont consacrés à des musiciens comme Jérôme Kern, et puis d'autres, et vous les trouverez, il y a Duke Ellington, il y a George Gershwin, et tous ces disques des années, début des années 60, eh bien, sont dans ce style absolument parfait. Il faut savoir d'ailleurs que le producteur, Norman Granz, donc le producteur des disques Verve, avait un peu sollicité Oscar Peterson pour jouer tout le répertoire du jazz et de la comédie musicale. Et donc, Oscar Peterson n'a pas joué tout cela sur scène. Il a été confronté à la musique telle qu'elle était, souvent assez profonde, hein, il faut le savoir. C'est très grand compositeur, hein, tous ces musiciens. Et il a joué des morceaux qui sont vraiment magnifiques. Donc je vous conseille petit à petit de les écouter. Ensuite, eh bien, la vie de Oscar Peterson a changé. Et il a changé, pas de producteur, puisque c'est un disque Pablo, c'est le même producteur, mais longtemps après, on est en 1980. Mais je voulais vous montrer comment, en fait, il a évolué, tout en gardant cet aspect vraiment de très, très grand pianiste. Alors, c'est une autre époque. Il garde parfois son ambition de pianiste pour musicien, et nous allons le voir. Là, il était accompagné par NHOP, Niels Henning Ørsted Pedersen, le grand bassiste, et par Terry Clark à la batterie, ne pas confondre avec Clark Terry, qui est un trompettiste. Écoutons Nigerian Marketplace. Vous allez voir, là, c'est un hommage à l'Afrique, comme il y a beaucoup dans ses disques quand il les compose, et vous le verrez aussi, une beauté assez étrange, partagé avec le grand bassiste NHOP.

Pour terminer cette émission, je vais vous faire écouter un morceau d'un disque moins connu de Oscar Peterson, des années 60 aussi. C'est le disque sur la comédie musicale Fiorello. Il a fait My Fair Lady, il a fait West Side Story. Fiorello est moins connu. Mais sur ce disque, il y a un morceau assez extraordinaire, lent, mais très très beau, qui s'appelle On the Side of Angels. Et je me suis dit, au fond, que On the Side of Angels, donc sur le côté des anges, pour quelqu'un qui joue une musique profonde, très habitée, eh bien, c'est un très beau titre. Écoutons On the Side of Angels.

Jazz de cœur se termine. Merci de nous avoir écoutés. J'espère que vous aurez compris qu'il y a un second Oscar Peterson qui mérite encore plus d'être connu, mais surtout d'être écouté, vous vous en doutez. 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Bonne fin de journée, bonne soirée à l'écoute de vos radios préférées, Alliance Plus 103.2.